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0: Aïwa, c'est une profession de foi, comme une ode ou un hymne au soleil. De Claude Mbarelli, vous avez compris, MC Solar, sur ce 8e album intitulé Géopoétique. Et ce, à l'occasion de la réédition aussi de ses premiers 4 albums parus sur le label Polydor, qui n'avait plus été réédité depuis 1997 à la suite d'un litige opposant l'auteur à la firme de disques. Depuis juin 2021, l'embargo est levé et la production de l'habit MC est désormais disponible tout au long de ses 8 albums depuis 1991 jusqu'à nos jours. Aïwa est un personnage imaginaire, un prénom féminin, donné principalement en Argentine. Pour les besoins de la rime et de l'enthousiasme avec lequel il écrit les choses, MC Solar lance « Regarde comme la vie est belle, Aïwa ». Regarde comme la vie est belle, Aïwa. Regarde comme la fille est belle, Aïwa. Quand elle danse sous le soleil, Aïwa. Le rappeur évoque alors la fuite de l'hiver. Le gel est mort. Une aubaine pour celui qui est né au Sénégal en 1969, et même s'il est arrivé en France avec sa famille à l'âge de 6 mois, il garde en lui ce soleil de l'Afrique qui, selon Laurent Voulzy, donne la même couleur aux gens gentiment. Ce n'est d'ailleurs pas pour rien s'il s'est donné le surnom de Solar, proche de solaire, et de décrire au rythme du rap, en autant de flash, les plages de Rio ou celles de Sao Paulo, les gosses qui jouent au ballon, les gonzesses sur leur transat, les shorts, polo, maillot et la crème Solar, clin d'œil. La journée est de rêve, cadeau du soleil, regarde comme la vie est belle, Aïwa. La vie est belle revient d'ailleurs comme un leitmotiv chez MC Solar. Il en a fait une chanson sur son album Mash 6, paru en 2006, et puis invité à se produire au Palais 5 du Heysel le 16 juillet 2022, puis au Francophonie de Spa le 21 juillet de la même année, dans une formule de New Big Band Project, regroupant 16 musiciens, 5 choristes, 4 cuivres, une section de cordes, une phalange quelque peu insolite en fait pour un rappeur. J'avais été interpellé personnellement par ses propos en réponse à la question d'un journaliste qui lui demandait si cette tournée Big Band, marquant aussi ses 30 ans de carrière, le rendait fier du chemin parcouru. Plus que de la fierté, c'est de la gratitude que je ressens, avait rétorqué l'auteur de Caroline. J'ai envie de dire merci, tout simplement, oui merci. Je voulais devenir journaliste ou interprète au départ. Le hip-hop n'était pour moi qu'un hobby. J'ai commencé à suivre un master en langue appliquée et puis mon prof m'a dit qu'on enseignait du rap à l'université de Paris 8. Je me suis inscrit au cours et j'ai replongé dans le milieu. Ça m'a nourri intellectuellement et c'est devenu mon job. Tout le savoir que j'ai aujourd'hui, je l'ai acquis directement ou indirectement grâce au rap. Si c'était à refaire, je recommencerais tout pareil. Et de conclure par ces mots, la vie est belle. Le rap appartient à la culture hip-hop. Étymologiquement, le terme serait la combinaison du terme anglais hip, être dans le vent, branché, selon le parler de la rue, et de tout hop, sauter, danser. Pour d'autres, le terme serait issu de la culture hippie, car à son origine, le mouvement culturel avait pour vocation de canaliser les frustrations et la violence pour en faire quelque chose de positif. C'est au début des années 70 que serait né dans le South Bronx de New York le mouvement culturel du ressenti, de l'expression, débouchant souvent, mais pas toujours, sur la contestation. La culture hip-hop comprend d'ailleurs 5 disciplines. Le rap, déjà évoqué, le djink, pratiqué par les DJ, enchaînant plusieurs musiques provenant de diverses platines, le breakdancing, caractérisé par des mouvements du corps saccadés, greffés sur un aspect acrobatique et des figures au sol. Et puis nous trouvons aussi le graffiti, qui peut être pour certains une forme d'art promue au rang d'art de la rue, mais pour d'autres une forme de dégradation des bâtiments ou du matériel public. Et enfin, il y a le beatboxing, un savoir-faire étonnant où la musique est produite essentiellement par la bouche qui imite instruments, percussions et bruitages divers en production sonore a cappella, boîte à rythme humaine ou human beatboxing. Quant au fait d'en revenir à l'origine du mot rap, il faut savoir qu'en argot américain, le terme signifie bavarder, blâmer, baratiner. Et les premiers raps étaient réalisés par des MC ou des MC précisément, des initiales de maître de cérémonie, qui faisaient rimer leurs interventions orales pour mettre de l'ambiance dans la soirée. On comprend mieux dès lors l'appellation MC Solar en référence à ses premiers rappeurs et à l'astre solaire. Mais il faut aussi rappeler que M est la première lettre de son nom, Mbarali, et c'est la première lettre de son prénom, Claude. C'est assurément bien trouvé. Il est temps de vous présenter le morceau qui va clôturer ce billet. Il a pour titre « Et que ça saute », en un mot. L'artiste se met en scène, en entrepreneur, sans cesse en lutte avec le temps. Les affaires roulent, mais voilà que la Chine se pose en concurrente et sa fabrique périclite. Il se rend compte alors qu'il aurait dû ouvrir les yeux, prendre du temps et de la lumière, comme Sainte Thérèse à Lisieux, étonnante comparaison. Le sens du rythme et de la rime, l'habileté de la diction, la vitesse d'exécution font des rappeurs de la trempe de MC Solar d'authentiques acrobates de l'expression verbale. Retrouvons cette verve et cette gouaille, ce savoir-faire ludique et littéraire dans cet album de MC Solar géopoétique, un album paru sur le label Play Two de Osmose Inversée, et voici « Et que ça saute ».
1: 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Il a fallu que j'aille vers plus de productivité, aller chercher d'autres marchés pour ma petite activité. Je ne compte plus mes heures, je retrousse mes manches. Je suis même contre l'ouverture des églises le dimanche. Mais victime de dumping, concurrence made in China, CJ, ma petite fabrique de trampoline. Maintenant je me rends compte que j'aurais pu ouvrir les yeux, trouver du temps, de la lumière comme Sainte Thérèse à Lisieux.

C'est une consultante qui a rencontré un peintre et elle lui slame dans l'oreille des histoires de luxe et d'absinthe. Il avait le teint leste et ne peignait que des pastels. Elle lui impose le stabilo, le déjà vu, le faux soleil. Sa cote monte en flèche, elle a séduit les publicistes et il est là comme un bilingue qui ne parle plus d'art mais de chiffres. Le pinceau se rebelle, la création dirige. Sur terre le temps s'arrête, au ciel les étoiles se figent. Savez-vous que la lune influe sur les marées, créant un tremblement d'âme qui l'a touchée, qui l'a sauvée. Maintenant elle se rend compte qu'elle aurait pu ouvrir les yeux, trouver du temps, de la lumière comme Sainte Thérèse à Lisieux.

0: Auditeur d'Equinox, Sarah Willis est une infatigable ambassadrice de son instrument, le cor, dont elle défend les couleurs dans le monde entier. Corniste au sein de l'Orchestre Philharmonique de Berlin depuis 2001, elle lance en 2014 Sarah's Music, un programme TV pour la chaîne allemande Deutsche Welle. Mais l'autre passion de Sarah Willis naît lorsqu'elle se rend à Cuba pour donner une masterclass. La musique et les musiciens qu'elle y rencontre la marquent profondément. Dès lors, elle y retourne régulièrement et fonde le Havana Horse, un ensemble composé de cornistes présenté dans un épisode de Sarah Music. Avec Mozart y Mambo, Sarah Willis crée un album qui réunit la musique du plus célèbre des compositeurs, Mozart, et le répertoire traditionnel cubain. Mozart aurait pu être un vrai cubain, lui a-t-on dit à La Havane, ce qui l'a poussé à créer ce projet. Mozart à Cuba, c'est ce mardi 16 juin à 21h, vendredi 19 à 8h et encore dimanche 21 à 19h. 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À très bientôt.
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0: 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L'un collectionne et l'autre crée. Les deux sont aujourd'hui décédés, hélas, mais la veuve de Victor Arouas, prolongeant la collection de son mari défunt en 2010, a entrepris de mettre en dépôt au Musée Rops de Namur les 550 œuvres, oui, vous avez bien entendu, les 550 œuvres collectées, toutes estampillées Félicien Rops par son mari. 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
2: J'aimerais bien que vendredi on aille se bourrer la gueule. 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

Mais quel plaisir de retrouver Louis Chédide pour un 23e album célébrant ses 50 ans de chansons. Pour l'occasion, l'ami Louis s'est offert cet album « En noir et blanche », c'est le titre de l'album, et la tournée qui l'accompagne, passant entre autres par Namur, notre capitale de la région wallonne. Jamais à court d'imagination, notre homme qui a emmené sa tribu, ses enfants Joseph, Anna et Mathieu, dans d'originales prestations de la famille Chédide, s'est laissé cette fois séduire par le producteur de la collection « Parce que », dont le projet est de créer des albums piano-voix à partir de réinterprétations d'œuvres connues ou moins connues d'artistes de renom afin de faire émerger l'émotion à l'état pur. C'est ainsi qu'Arnaud, le regretté Arnaud, a été le premier à revisiter son répertoire sur le mode crooner en s'appuyant sur le talent d'un pianiste virtuose de la génération rap. Cette rencontre magique, explique Kenny Gates, le promoteur de la collection chez Piass, en appelait d'autres. Une collection était donc née, elle va nous accompagner pendant des années. Et pourquoi, interroge son créateur ? Parce que, répond-il tout simplement, et donc le nom de la collection était retrouvé parce que. En programmant Anne, ma sœur Anne, sur cet album, Chédide veut signifier que le combat contre l'obscurantisme, les pensées totalitaires et la dictature, souvent sanglante, n'est jamais clos ni terminé une fois pour toutes. Les idées populistes y mènent tout droit et on n'a jamais fini de mettre en garde contre le retour à des années funestes et à l'aliénation de nos libertés. 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On comprend tout de suite que Chédide s'adresse à Anne Frank. La chanson, issue du même nom, sortie en 1985, s'inscrit dans un mouvement artistique d'antiracisme des années 80, un des thèmes récurrents chez Chédide. Ce dernier se remémore son enfance dans les années 50. L'extrême droite y est symbolisée alors par l'avocat Jean-Louis Tixier-Vignancourt, présente à l'élection présidentielle de 1965. Son score de 5,2% n'inquiétait pas grand monde, mais heurtait déjà le jeune Louis. Par la suite, Nuit et brouillard d'Alain Resnais, le film Capot de l'italien Gillo Pontecorvo, où une jeune fille juive survit dans un camp de concentration en vendant son corps et son âme aux nazis, et aussi le célèbre journal d'Anne Frank, où l'héroïne est victime de la persécution puis de l'extermination mise en place par les nazis, eh bien, ces trois documents vont exercer une influence déterminante sur Chédide, qui imaginera cette chanson qui évoque dans son titre le conte de Perrault, Barbe Bleue, personnage sanguinaire. Et dans ce conte, souvenez-vous, une jeune femme séquestrée par son sinistre époux demande à sa sœur Anne, au cours d'une tirade restée célèbre, si ses frères arrivent pour la sauver d'une exécution décidée par son tyran de mari. Le texte de la chanson reste d'une inquiétante actualité. Et le livret qui accompagne l'album reprend, et c'est une excellente idée, les paroles des 15 titres de cette séduisante galette musicale. Ce retour par le souvenir aux années de son enfance est aussi évoqué par un autre titre au parfum de vacances, Bouc Bel Air. À l'instar de Souchon, qui évoquait ses années d'enfance sur la plage du Crotoy en Normandie dans Am 60s, ou de Laurent Voulzy et de son idylle varoise à Grimaud, Louis Chédide se rappelle ces années où sa famille quittait Paris à bord d'une DS-21, une fois les grandes vacances arrivées. Par la porte d'Orléans, on retrouvait la Nationale 7 et au bout de 800 kilomètres, un bastidon sur les collines avec les cigales en prime. C'est Bouc Bel Air, un lieu de villégiature situé entre Marseille, Gardanne et Aix-en-Provence. Un vieux village installé au sommet d'une petite colline d'où l'on aperçoit la chaîne de l'Étoile,
la montagne Sainte-Victoire, immortalisée par le peintre Cézanne, et même le mont Ventoux par Les Jours sans brume. Retrouvons, si vous le voulez, Louis Chédid dans ce book Bel Air, Insouciance et Fantaisie, Instant de pur bonheur, avec sa voix tendre et complice, susurrée, mieux que chantée, et c'est là aussi une grande séduction. En noir et blanche du duo Louis Chédid et Yvan Cassard est un album de la collection Parce que, produit sur le label Piass, et voici Book Bel Air.

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0: Maurice Chevalier vous chantera ma pomme, la grande Greta Garbo, you are my gigolo. Vous ferez Fred Astaire avec des femmes qui fument, et puis Zizi Jeanmaire avec son truc en plume. Marlène Dietrich chantera à tue-tête,
1: ya ya, ich liebe dich, j'en vois être tempête.
0: Vous ferez les bouquets de Copacabana et Joséphine

monsieur Gene Kelly dansera les claquettes sous les ponts de Paris avec Rina Ketty. Vous verrez Charlot, Arletty, Miss Tinguette et Tina Rossi qui ne veut pas prendre sa retraite. On vous présentera notre super vedette. Oui, celui pour qui toutes les femmes perdent la tête. Entrez et vous verrez Rudolf Valentino, le

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1: Oui, le mot merci est en effet incontestablement usé, mais reconnaissons-le, tellement important dans nos vies collectives. Merci, de quoi s'agit-il ? Eh oui, je pense qu'il existe des moments dans la vie où le merci s'impose, qu'il est à la fois utile et encourageant. Mais qu'en est-il vraiment ? Qu'est-ce qu'un merci et pourquoi peut-il être, dans certaines circonstances, si important ? Un merci est souvent l'expression d'une gratitude, d'une reconnaissance. C'est également une forme d'assouplissement, voire même d'embellissement de la relation sociale, de la relation avec les autres. Par le merci, on se respecte l'un l'autre. Le merci ouvre les portes du bien-être personnel et collectif. Il témoigne d'une valorisation du donné reçu et de la bonne volonté dans le contact avec l'autre. Le merci authentique et justifié, non banalisé, reconnaissons-le, a aussi pour but, dans beaucoup de sociétés et cultures, d'éteindre ou de prévenir une dette, possible ou attendue. Le merci, en quelque sorte, clôture l'échange ou la répartie. Il n'y a plus d'obligation, nous sommes donc, d'une certaine façon, à égalité. Et qu'en est-il du non-merci ? De l'absence de merci. C'est Pierre Dac qui disait « Un homme parti de zéro pour n'arriver à rien n'a de merci à dire à personne ». L'absence du merci attendu et mérité peut conduire à des problèmes relationnels tels que 1. Blocage de la communication, 2. Source de conflit, 3. Une détérioration de la relation. Le non-merci est souvent dû à des réalités culturelles différentes. On ne valorise pas de la même façon le merci d'une société à une autre. On ne valorise pas ou on ne perçoit pas les carences, volontaires ou non, de l'éducation en ce qui concerne l'usage du merci. Il y a aussi des variations, bien sûr, au niveau non seulement de la société, du culturel d'éducation, mais bien sûr des profils personnels. Il existe aussi, il faut le mentionner, le merci inapproprié. Il n'a pas de sens, mal formulé et donc mal ressenti, voire parfois sarcastique, il est agressif. Nous savons également que l'usage du merci sans fondement factuel dévalorise celui-ci, il perd de sa crédibilité. Mais notre propos ici est bien de dire merci, oui, de dire merci à l'acte. Un merci sincère et bien intentionné. Un merci qui, je l'espère, touche les acteurs de l'actu, mais aussi les auditeurs. À l'actu, merci. L'actu, en fait, sans merci, serait froide et indigeste. Je voudrais ici, sans trop élaborer ou m'apesantir, remercier l'actu pour trois raisons. Première raison, merci. Merci de me permettre de ne pas être isolé du monde. Je sais que j'appartiens à ce monde qui se fait et se défait. Grâce à vous, l'actu, j'ai au moins le sentiment d'être présent et si pas actif, au moins d'être le témoin de ce qui arrive. Je reste dans le temps et dans le monde. Merci l'actu. Deuxième raison, merci pour la stimulation constante, variée et dense. L'actu me stimule, me provoque, m'interpelle. Et à cause de l'actu, je vis le monde. Je m'implique à tout le moins en pensée dans le monde. Elle brise mon quotidien et ma routine. Je me sens bien vivant. Merci l'actu. Troisième raison. Merci pour les suggestions et références qui ont déclenché en moi des prises de conscience, de possibilités d'action, de réflexion, de découverte. Que de possibilités mises à jour grâce à l'actu. Je ne suis pas seul. Merci, l'actu. Merci enfin pour le partage d'émotions, les incitations à être solidaires et pour les questions restées sans réponse, mais qui ont titillé en quelque sorte ma curiosité. Pour conclure, merci à tous les acteurs de l'actu qui critiquaient très souvent ces acteurs fait preuve de patience et, il faut le dire, de grand professionnalisme. Une citation pour conclure. W. Roth a dit « Dieu t'a offert 86 400 secondes aujourd'hui. En as-tu utilisé une pour dire merci ?» À bientôt, chers auditeurs.

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Auditeur d'Equinox, Sarah Willis est une infatigable ambassadrice de son instrument, le cor, dont elle défend les couleurs dans le monde entier. Corniste au sein de l'Orchestre Philharmonique de Berlin depuis 2001, elle lance en 2014 Sarah's Music, un programme TV pour la chaîne allemande Deutsche Welle. Mais l'autre passion de Sarah Willis naît lorsqu'elle se rend à Cuba pour donner une masterclass. La musique et les musiciens qu'elle y rencontre la marquent profondément. Dès lors, elle y retourne régulièrement et fonde le Havana Horse, un ensemble composé de cornistes présenté dans un épisode de Sarah Music. Avec Mozart y Mambo, Sarah Willis crée un album qui réunit la musique du plus célèbre des compositeurs, Mozart, et le répertoire traditionnel cubain. Mozart aurait pu être un vrai Cubain, lui a-t-on dit à La Havane, ce qui l'a poussé à créer ce projet. Mozart à Cuba, c'est ce mardi 16 juin à 21h, vendredi 19 à 8h et encore dimanche 21 à 19h. Une superbe découverte à faire sur les ondes du 106 FM Namur. À très bientôt.

0: Liste.
1: Le musée Félicien Rops de Namur, situé 12 rue Fumal, n'est jamais avare de beaux rendez-vous culturels. Il vous propose, du 11 avril au 27 septembre 2026, une exposition qui sort vraiment de l'ordinaire et qui a pour titre « Collectionner Victor Arouas et Félicien Rops ». Où ce qui rapproche l'un de l'autre, c'est que l'un est collectionneur et que l'autre est artiste. L'un collectionne et l'autre crée. Les deux sont aujourd'hui décédés, hélas, mais la veuve de Victor Arouas, prolongeant la collection de son mari défunt en 2010, a entrepris de mettre en dépôt au Musée Rops de Namur les 550 œuvres, oui, vous avez bien entendu, les 550 œuvres collectées, toutes estampillées Félicien Rops par son mari. Une aubaine, évidemment, pour notre Musée Rops de Namur. Rien n'est jamais cependant le fait du hasard, c'est que l'équipe du musée avait depuis de nombreuses années collaboré avec ce collectionneur britannique et de fil en aiguille, la confiance s'est installée. Et ce dépôt de 550 œuvres, dont 130 sont exposées pour cette exposition du 11 avril au 27 septembre, c'est un fabuleux cadeau pour le musée et pour les visiteurs d'ailleurs, qui vont pouvoir découvrir des œuvres jamais montrées ou si peu et qui feront le bonheur des fans de Félicien Rops. L'exposition collectionnée Victor Arouas et Félicien Rops est donc admirée du 11 avril 2026 au 27 septembre 2026 au musée Félicien Rops de Namur, 12 rue Fumal. Plus d'infos sur www.museerops.be où sont détaillées les diverses animations d'ailleurs qui tournent autour de cette exposition. Mais vous pouvez aussi contacter le musée au 080 776 755. 080 776 755 pour toute visite guidée par exemple. 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

Auditeur d'Equinox, je veux partager avec vous ce très beau témoignage, ce superbe récit écrit par Marie-Ève Ronvaux et intitulé « Le papillon et le violoncelle ». Jeudi, tandis que le quartier de la gare centrale chauffait à blanc, tandis que les clameurs de la résistance se réverbéraient sur les vitres du Parlement, tandis que les pales d'un hélicoptère cisaillaient les nuages, tandis que des autopompes se faisaient déborder par une météo plus violente encore, tandis que dans les rues s'affrontaient deux visions du monde, pendant tout ce temps-là, moi, oserais-je le dire, je jouais de la musique. Certes, je jouais et j'aimais cela. Mais pour être sincère, mon esprit n'était pas tout à fait serein. La coïncidence de calendrier qui superposait notre concert, prévu de longue date, à ce jour de lutte et de honte institutionnelle, ça ne m'allait qu'à moitié. Une part de moi aurait préféré être aux côtés des collègues pour faire nombre, pour faire front, mais ce n'était pas envisageable. Nous étions attendus dans une maison de repos pour y baptiser notre nouveau projet musical, la Ronde des Prénoms. Deux sets de chansons, des reprises des années 60, 70, 80, destinées à ranimer quelques papillons dans le cœur des seniors. Des papillons, ça ne pèse pas grand-chose. Ça vole moins haut qu'un hélico, c'est moins lourd qu'une pancarte, mais malgré tout, ce n'est pas absolument rien. C'est du moins ce que je me répétais, tout en scrollant à la dérobée le fil des événements sur le portable. Sans doute, en vue de tailler ce petit roncier de culpabilité qui me grattait la gorge. Aujourd'hui, je peux le dire, ce n'était pas tout à fait rien, en effet. Dans cette institution, la doyenne des pensionnaires, une belle dame de 107 ans, vous avez bien entendu, 107 ans, était au premier rang. Or, cette femme adorait le violoncelle, depuis toujours. Elle avait rêvé d'en jouer et tremblait au son de sa voix, si humaine, disait-elle. Enfant, elle en avait réclamé un à chacun de ses anniversaires. Mais en lieu et place, elle ne reçut qu'un violon, ce qui ne la combla d'aucune manière. Pas d'interprétation hâtive, je ne fais que témoigner. Toujours est-il que je lui proposais de sentir le son du violoncelle avec sa main posée sur le dos de l'instrument. Initiée par l'archet, relayée par le chevalet, la vibration mit la table en mouvement, traversa l'âme, s'amplifia au creux de son intimité boisée, franchit l'église, se faufila dans la main de la vieille dame, merveilleuse main à la peau fine comme du parchemin, pour remonter le cours des canaux et rivières qui menaient jusqu'à son cœur. Là où, depuis plus d'un siècle, somnolait un petit papillon. Un papillon, ça ne pèse pas grand-chose. C'est plus léger qu'une matraque. Ça file moins vite qu'un spray gazeux, mais ça s'élèvera toujours plus haut que les paroles de certains ministres, les actes de certains policiers, les ambitions de certains présidents de parti. Éducation, culture et battement d'ailes de papillon, même combat, no pasaran. Récit signé Marie-Ève Ronvaux, qui possède de nombreuses cordes à son arc, à son violoncelle, dois-je dire. Enseignante à la Haute École de Bruxelles-Brabant, violoncelliste, géographe, compositrice, autrice à 16 heures. Une belle plume, à vrai dire. Merci Marie-Ève pour ce récit, en hommage aux milliers d'enseignants, de directions, d'élèves, d'étudiants, de parents, méprisés, bafoués, humiliés, gazés, matraqués, un triste jeudi à Bruxelles. Toujours les artistes, poètes, écrivains, peintres, compositeurs, musiciens garderont la tête haute et résisteront au mépris, aux intimidations, parce qu'ils sont absolument indispensables pour sauvegarder un tant soit peu d'humanité, de solidarité et, in fine,
de démocratie. Merci à eux tous. Je vous fixe rendez-vous, chers auditeurs, la semaine prochaine pour un nouveau Tutti Crescendo, une nouvelle découverte musicale. À tous, belle semaine. Vigilance, résistance, Edgar Morin étant

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0: Notre petite goutte de poésie s'intéresse précisément en cette saison d'hiver à l'hiver. Et pour le romantique Alfred de Musset, l'hiver devient la saison des amours. Il revoit Paris, même le temps gris lui semble bienfaisant. C'est que la femme qu'il aime vient de porter sur lui un bienveillant regard. La chute de Sonnet se fait pleine d'espoir. Elle laisse entrevoir une perspective amoureuse chez ce grand romantique. Que j'aime, le premier frisson d'hiver, Alfred de Musset.
1: Que j'aime ce premier frisson d'hiver, le chaume sous le pied du chasseur refusant de ployer, quand vient la pie au champ que le foin vert embaume, au fond du vieux château s'éveille le foyer. C'est le temps de la ville. Oh, lorsque l'an dernier j'y revins, que je vis ce bon Louvre et son dôme, Paris et sa fumée et tout ce beau royaume, j'entends encore au vent les postillons crier. Que j'aimais ce temps gris, ses passants, et la Seine sous ses mille falots assises en souveraine. J'allais revoir l'hiver, et toi, ma vie, et toi. Oh, dans tes longs regards, j'allais tremper mon âme, je saluais tes murs, car qui m'eût dit, madame, que votre cœur si tôt avait changé pour moi ?

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4: La maturité sociale en question. À l'écoute des présentations de l'actualité, n'êtes-vous pas frappé par le peu de qualité dans la maturité sociale des programmes et présentateurs, ainsi, je le pense, des auditeurs et auditrices? Je pense que ce constat, s'il s'avère fondé, est inquiétant. Mais de quoi s'agit-il? Qu'entendons-nous par maturité sociale? Une façon simple de la définir est de dire qu'il s'agit d'une mesure de la qualité des relations humaines dans un contexte collectif donné et qui repose sur deux éléments clés, à savoir le respect des uns et des autres et l'aspect constructif des interactions du relationnel. Critère d'évaluation. Une bonne maturité sociale se révèle par, c'est une liste non exhaustive, bien entendu, une curiosité réciproque. On est intéressé par les propos de l'autre. Une ouverture d'esprit, on est prêt à accepter de nouvelles idées. Une flexibilité dans les opinions, on est prêt à changer d'avis. La tolérance vis-à-vis des idées autres que les siennes, on n'est pas d'accord, mais on valorise la contradiction. La capacité enfin de prendre des risques ensemble. On n'est pas sûr, mais on est solidaire. Ah, j'oubliais, également de la qualité dans les propos et échanges. On analyse et on construit avec qualité. Voici en fait un échantillon de vertus démocratiques. Maintenant, écoutons les reportages d'actualité avec présentation, interviews et commentaires. Que constatons-nous bien souvent, trop souvent, ceci en vrac et sans commentaire, des simplifications et de la superficialité, de l'agressivité et souvent du vulgaire, des affirmations sans preuve, du non-respect des autres, des préjugés et des jugements de valeur, de la contradiction chargée d'émotions et l'incitation au voyeurisme. Et pour finir, encore que ce n'est pas la fin, l'accentuation du négatif. Voici, me semble-t-il, le vécu de la réalité sociale telle qu'elle est présentée par l'actualité. Les sources, quelles sont les sources de cette immaturité? En voici trois qui me paraissent essentielles. L'éducation, qui repose de plus en plus sur des témoignages et incitations en provenance des médias, utilisés à outrance et souvent sans préparation par un nombre de plus importants de partenaires sociaux. Par la faillite des responsables de l'éducation, citons principalement la famille qui ne joue plus qu'un rôle secondaire dans la transmission des codes relationnels dans nos sociétés. Et enfin, troisièmement, les pressions de ladite société de consommation qui poussent le relationnel à sa dimension la plus pauvre, à savoir « qu'as-tu à m'offrir ?» En guise de conclusion, le diagnostic ci-dessus n'est guère encourageant pour l'avenir de nos démocraties. Reconnaissons-le, un minimum de maturité sociale s'impose pour que la vie démocratique puisse exister vraiment et pleinement. Il semblerait que nous en sommes loin. Cela fait peur, sans doute pas pour nous, mais certainement pour les générations à venir. Dès lors, Que faire pour renforcer cette maturité sociale? Que pensez-vous des propositions suivantes? 1. Réinventer le rôle des écoles en renforçant non pas la transmission des connaissances, mais bien la transmission des règles du savoir-vivre et de leur respect dans une société en transformation constante et rapide. 2. Création d'un code, de transparence et d'éthique professionnelle dans le monde des médias. Tout n'est pas permis quand même. L'audimat ne justifie pas tout, avec également, il faut le dire, une meilleure sélection des chantres de l'actualité en soulignant, s'il vous plaît, leur responsabilité en tant que leader de l'information. 3. Promouvoir parmi les récipients de l'information un sens critique positif qui permettrait à ceux-ci de gérer les nouvelles présentées avec du bon sens et de la maturité sociale. Apprendre à laisser et à transformer. Qu'en pensez-vous? Là, maintenant, apprendre à laisser, à réinventer, à la prochaine ou prochaine impromptu de l'actu.

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0: Notre petite goutte de poésie nous replonge dans l'univers de Victor Hugo. Né en 1802, mort en 1885, l'incontestable chef de file du mouvement romantique. Par tempérament, Hugo est avant tout un poète épique, créateur de mots, narrateur intarissable de hauts faits. Ainsi, son théâtre, ses romans et une partie de ses poèmes sont-ils surtout des épopées ? L'imagination est sa force première. C'est elle qui, utilisant des perceptions visuelles précises, traduit en images souvent violentes l'idée du poète. C'est elle qui, exacerbée par instants, suscite des visions fantastiques et hallucinées surréelles. Une grande habileté technique est la seconde ressource de Victor Hugo. Il écrit dans les maîtres les plus divers avec une souveraine liberté. L'utilisation des procédés oratoires contraste crescendo, période et constante et naturelle. Et son troisième don majeur est la puissance verbale. Nul poète français n'a jamais brassé avec tant de plaisir évident le dictionnaire déniaisé. Abondance, chatoiement, création de mots. Nous allons le retrouver dans ce poème célèbre « Océano Nox », extrait de son recueil « Les rayons et les ombres ».
1: Oh, combien de marins, combien de capitaines qui sont partis joyeux pour des courses lointaines dans ce morne horizon se sont évanouis. Combien ont disparu, dure et triste fortune, dans une mer sans fond par une nuit sans lune, sous l'aveugle océan à jamais enfoui. Combien de patrons morts avec leurs équipages. L'ouragan de leur vie a pris toutes les pages et d'un souffle il a tout dispersé sur les flots. Nul ne saura leur fin dans l'abîme plongé. Chaque vague en passant d'un butin s'est chargée. L'une a saisi l'esquif, l'autre les matelots. Nul ne sait votre sort, pauvre tête perdue. Vous roulez à travers les sombres étendues, heurtant de vos fronts morts des écueils inconnus. Oh, que de vieux parents qui n'avaient plus qu'un rêve sont morts en attendant tous les jours sur la grève ceux qui ne sont pas revenus. On s'entretient de vous parfois dans les veillées. Mains joyeux cercles assis sur des ancres rouillées mêlent encore quelque temps vos noms d'ombre couverts aux rires, aux refrains, aux récits d'aventures, aux baisers qu'on dérobe à vos belles futures. Tandis que vous dormez dans les goémons verts. On demande, où sont-ils? Sont-ils rois dans quelque île? Nous ont-ils délaissés pour un bord plus fertile? Puis votre souvenir même est enseveli. Le corps se perd dans l'eau, le nom dans la mémoire, le temps qui sur toute ombre en verse une plus noire, sur le sombre océan jette le sombre oubli.
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0: Auditeur d'Equinox, Sarah Willis est une infatigable ambassadrice de son instrument, le cor, dont elle défend les couleurs dans le monde entier. Corniste au sein de l'Orchestre Philharmonique de Berlin depuis 2001, elle lance en 2014 Sarah's Music, un programme TV pour la chaîne allemande Deutsche Welle. Mais l'autre passion de Sarah Willis naît lorsqu'elle se rend à Cuba pour donner une masterclass. La musique et les musiciens qu'elle y rencontre la marquent profondément. Dès lors, elle y retourne régulièrement et fonde le Havana Horse, un ensemble composé de cornistes présenté dans un épisode de Sarah Music. Avec Mozart et Mambo, Sarah Willis crée un album qui réunit la musique du plus célèbre des compositeurs, Mozart, et le répertoire traditionnel cubain. Mozart aurait pu être un vrai cubain, lui a-t-on dit à La Havane, ce qui l'a poussé à créer ce projet. Mozart à Cuba, c'est ce mardi 16 juin à 21h, vendredi 19 à 8h et encore dimanche 21 à 19h. Une superbe découverte à faire sur les ondes du 106 FM Namur. À très bientôt.
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2: Un grand merci, monsieur Luc Ferry.

Auditeur d'Equinox, je veux partager avec vous ce très beau témoignage, ce superbe récit écrit par Marie-Ève Ronvaux et intitulé « Le papillon et le violoncelle ». Jeudi, tandis que le quartier de la gare centrale chauffait à blanc, tandis que les clameurs de la résistance se réverbéraient sur les vitres du Parlement, tandis que les pales d'un hélicoptère cisaillaient les nuages, tandis que des autopompes se faisaient déborder par une météo plus violente encore, tandis que dans les rues s'affrontaient deux visions du monde, pendant tout ce temps-là, moi, oserais-je le dire, je jouais de la musique. Certes, je jouais et j'aimais cela. Mais pour être sincère, mon esprit n'était pas tout à fait serein. La coïncidence de calendrier qui superposait notre concert, prévu de longue date, à ce jour de lutte et de honte institutionnelle, ça ne m'allait qu'à moitié. Une part de moi aurait préféré être aux côtés des collègues pour faire nombre, pour faire front, mais ce n'était pas envisageable. Nous étions attendus dans une maison de repos pour y baptiser notre nouveau projet musical, la Ronde des Prénoms. Deux sets de chansons, des reprises des années 60, 70, 80, destinées à ranimer quelques papillons dans le cœur des seniors. Des papillons, ça ne pèse pas grand-chose. Ça vole moins haut qu'un hélico, c'est moins lourd qu'une pancarte, mais malgré tout, ce n'est pas absolument rien. C'est du moins ce que je me répétais, tout en scrollant à la dérobée le fil des événements sur le portable. Sans doute, en vue de tailler ce petit roncier de culpabilité qui me grattait la gorge. Aujourd'hui, je peux le dire, ce n'était pas tout à fait rien, en effet. Dans cette institution, la doyenne des pensionnaires, une belle dame de 107 ans, vous avez bien entendu, 107 ans, était au premier rang. Or, cette femme adorait le violoncelle, depuis toujours. Elle avait rêvé d'en jouer et tremblait au son de sa voix, si humaine, disait-elle. Enfant, elle en avait réclamé un à chacun de ses anniversaires. Mais en lieu et place, elle ne reçut qu'un violon, ce qui ne la combla d'aucune manière. Pas d'interprétation hâtive, je ne fais que témoigner. Toujours est-il que je lui proposais de sentir le son du violoncelle avec sa main posée sur le dos de l'instrument. Initiée par l'archet, relayée par le chevalet, la vibration mit la table en mouvement, traversa l'âme, s'amplifia au creux de son intimité boisée, franchit l'église, se faufila dans la main de la vieille dame, merveilleuse main à la peau fine comme du parchemin, pour remonter le cours des canaux et rivières qui menaient jusqu'à son cœur. Là où, depuis plus d'un siècle, somnolait un petit papillon. Un papillon, ça ne pèse pas grand-chose. C'est plus léger qu'une matraque. Ça file moins vite qu'un spray gazeux, mais ça s'élèvera toujours plus haut que les paroles de certains ministres, les actes de certains policiers, les ambitions de certains présidents de parti. Éducation, culture et battement d'ailes de papillon, même combat, no pasaran. Récit signé Marie-Ève Ronvaux, qui possède de nombreuses cordes à son arc, à son violoncelle, dois-je dire. Enseignante à la Haute École de Bruxelles-Brabant, violoncelliste, géographe, compositrice, autrice à 16 heures. Une belle plume, à vrai dire. Merci Marie-Ève pour ce récit, en hommage aux milliers d'enseignants, de directions, d'élèves, d'étudiants, de parents, méprisés, bafoués, humiliés, gazés, matraqués, un triste jeudi à Bruxelles. Toujours les artistes, poètes, écrivains, peintres, compositeurs, musiciens garderont la tête haute et résisteront au mépris, aux intimidations, parce qu'ils sont absolument indispensables pour sauvegarder un tant soit peu d'humanité, de solidarité et, in fine,
de démocratie. Merci à eux tous. Je vous fixe rendez-vous, chers auditeurs, la semaine prochaine pour un nouveau Tutti Crescendo, une nouvelle découverte musicale. À tous, belle semaine. Vigilance, résistance, Edgar Morin et tant d'autres.

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1: Bonjour, je suis Edith Van Malder, co-directrice du Théâtre Cœur de Terre et je salue les auditrices et les auditeurs de Radio Equinox, la radio découverte.
2: Régulièrement sur notre antenne du 106FM, retrouvez les chroniques de notre sociologue Pierre Oz qui vous propose ses impromptus de l'actu comme autant de réflexions sur les jours que nous vivons.
3: J'ai choisi pour cette émission un thème à la fois ésotérique, c'est-à-dire étrange, mais également, je pense, très intéressant pour tous les auditeurs et auditrices. La magie de l'actu, la magie de l'actualité. Et si tout cela n'était en fait que de la magie, de la poudre aux yeux. Magique, point d'interrogation, qu'est-ce ? À savoir quelque chose de surprenant, d'inhabituel et d'inexplicable, à tout le moins de façon rationnelle. Certains iront même jusqu'à dire « c'est ce qui est incroyable et même surnaturel ». Ajoutons immédiatement que le rationnel d'aujourd'hui ne sera sans doute pas celui de demain. Ce qui est apparemment inexplicable de nos jours sera vraisemblablement bien, c'est-à-dire autrement, compris demain. Et cela à partir du nouveau, je dis bien nouveau, en quelque sorte rationnel. Le rationnel évolue. Il en a toujours été ainsi. Nous vivons dans et du magique. Le magique, c'est nous. Mais qu'est-ce que l'actu ? On pourrait dire que c'est un instantané, une photo ou un film de tranches de vie à un certain temps donné et dans un certain espace choisi. Avec tout ce que cela comporte de triage, on ne peut pas tout montrer, et de parti pris, on montre ce qui est supposé être attractif, intéressant, utile. En bref, c'est un mélange, c'est plutôt un témoignage en quelque sorte du moment qui est, moment qui, comme nous le savons, un passage, un moment qui est un passage. L'actualité magique, et oui, sommes-nous vraiment conscients des apports extraordinaires des médias dans la production et la représentation de l'actualité du moment? Que se passe-t-il dans le monde? Quels sont les événements majeurs? Et puis, et surtout, qui suis-je dans ce monde-là? Voici trois contributions de l'actu qui impressionnent et marquent. À vous d'approuver ou de désapprouver selon votre expérience personnelle en tant que récipient des médias, y compris de la radio Equinox qui se veut découverte. 1. Il semble qu'une personne qui lit le journal du jour accumule plus d'informations qu'un paysan du XVIIe siècle en une vie. En une vie. 2. Nous savons que l'actualité relative aux découvertes biologiques, médicales, scientifiques suscite des engouements personnels et collectifs qui aboutissent souvent à la collection de fonds financiers pour la recherche. On progresse grâce à l'actu, on progresse grâce à elle. 3. Nous prenons de plus en plus conscience que les enfants et les adolescents apprennent plus en se branchant sur les médias, y compris la participation aux jeux vidéo, qu'en participant aux classes traditionnelles qui remplissent

bénéfices, des récits anecdotes qui nous relaxent et divertissent, l'importance de l'humour, du rire, des conseils par rapport à la conduite de la vie, la famille, les enfants, l'éducation, la vieillesse, les divertissements, la culture, des signaux d'alarme à des dangers, réels ou potentiels, être sur ses gardes, des nouvelles d'autres pays, le monde est un village, encore une fois, de la culture, des lectures, des films, des conférences, des rencontres, des expositions, du théâtre, qui enrichissent et également toute action artistique qui plaît et nous développe. De la légalité, nos droits et aussi nos obligations. De la finance, qu'en est-il au marché financier? Et j'en passe. Mais plus et mieux encore, l'actualité nous offre une panoplie importante de moyens, réels ou potentiels, de booster notre vie, de la rendre plus intéressante et surtout de lui donner du sens. Oui, du sens, par réaction à ce qui est dit, à ce qui est vu, par comparaison à ce qui est formulé, par aussi inspiration. Nous recevons de l'inspiration et ça donne peut-être une certaine valeur ajoutée au sens de notre vie. Elle nous donne de la vie et nous rend solidaires, l'actu. En la regardant d'une certaine façon, nous participons. Nous sommes encore présents et nous comptons encore. Tout est là. Au moins, beaucoup est à notre disposition. Pour celui et celle qui cherche l'inspiration et vise une certaine expansion de soi, quelle richesse, que d'opportunités. La voici la vraie magie. Offrir des pistes à ceux qui savent lire entre les lignes. Aller au-delà des images et des mots. Dégager de toute l'actualité, de toute l'actu, des perles de savoir et de vérité pour soi, pour soi-même. À bientôt, chers auditeurs, chères auditrices.

0: Qu'est-ce qui se passe? Il est parti?
1: Tu sais bien, il se balade. Il est allé voir les baleines, les sirènes.
0: Tu crois qu'il va revenir?
1: Mais oui, t'inquiète pas. Il revient toujours. Tiens, regarde. Il remonte déjà.

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Auditeurs d'Equinox, bien le bonjour, merci de vous montrer fidèle à notre rendez-vous. Aujourd'hui, Mozart et Mambo s'invitent sur les ondes d'Equinox. Sarah Willis est une infatigable ambassadrice de son instrument, le cor, dont elle défend les couleurs dans le monde entier. Corniste au sein de l'Orchestre Philharmonique de Berlin depuis 2001, elle lance en 2014 Sarah's Music, un programme TV pour la chaîne allemande Deutsche Welle, constitué d'une série d'interviews de personnalités. De Gustavo Dudamel à Wynton Marsalis, l'émission présente la musique avec chaleur dans toute sa diversité. Mais l'autre passion de Sarah Willis naît lorsqu'elle se rend à Cuba pour donner une masterclass. La musique et les musiciens qu'elle y rencontre la marquent profondément. Dès lors, elle y retourne régulièrement et fonde le Havana Horns, un ensemble composé de cornistes présentés dans un épisode de Sarah's Music. Avec Mozart et Mambo, Sarah Willis a créé un album qui réunit la musique du plus célèbre des compositeurs, vous avez reconnu Wolfgang Amadeus, et le répertoire traditionnel cubain. Mozart aurait pu être un vrai cubain, lui a-t-on dit à La Havane, ce qui l'a poussé à créer ce projet. Écoutons pour débuter le concerto pour cor de Mozart, concerto en mi bémol majeur, Köchel 370B.

Toutes les musiques de qualité ont leur place dans Tutti Crescendo. Écoutez ce qui se passe sur la place de la cathédrale à La Havane. Ça bouge, oui, certes, avec cette pièce intitulée Quirico el Mambo, une composition de Dámaso Pérez Prado, compositeur né en 1916, décédé en 1989.

accompagné du Havana Lyceum Orchestra et de son bouillonnant chef José Antonio Méndez Padrón, Sarah Willis nous présente des œuvres de Mozart pour cor et orchestre. Voici pour suivre le rondo en mi bémol majeur, Köchel 371 pour cor et orchestre de Mozart.

je ne vais pas vous faire l'injure, chers auditeurs, de vous dire sur quelle base fut créée la pièce suivante intitulée « Sarenade Mambo », une pièce du compositeur Edgar Olivero. Sachez simplement qu'on pourrait l'appeler « Petite musique de nuit cubaine ».

L'intégrisme ou le puritanisme, résolument non. L'éclectisme de qualité, assurément oui. C'est la philosophie de Tutti Crescendo. Pour suivre le concerto en mi bémol majeur, Köchel 447, en trois mouvements. Un allegro, une romance larghetto et de nouveau un allegro, l'ensemble du réputé Wolfgang Amadeus Mozart.

Je vous invite, chers auditeurs, à bien écouter et bien garder en mémoire ce troisième mouvement que nous découvrons, troisième mouvement du fameux concerto Köchel 447. Nous en reparlons tout de suite après.

Et voici donc ce fameux rondo à la mambo, basé sur le troisième mouvement, celui que nous venons d'entendre, du concerto Köchel 447. Rondo à la mambo, une composition de Joshua Davis et Juniette Lombida Prieto.

Quelques célébrités locales participent à cet enregistrement qui rend hommage au répertoire cubain à travers deux chansons, dont celle-ci, la première, Dos Guardianas, rendue célèbre par Ibrahim Ferrer et le Buena Vista Social Club, chanson dans laquelle transparaît toute l'âme cubaine. C'est un arrangement signé Jorge Aragón.

Quelques mots encore sur l'interprète du jour. Sarah Willis est donc une corniste américano-britannique née aux États-Unis en 1968 dans le Maryland. Elle grandit à Tokyo, Boston, Moscou et encore Londres. Elle commence le cor à l'âge de 14 ans et fréquente le département des jeunes du Royal College of Music. Sarah est la sœur d'Alastair Willis, chef d'orchestre et directeur musical du South Bend Symphony Orchestra. La musique est ainsi une affaire de famille. Voici pour conclure cette Mozart y Mambo, la très belle chanson El Manizero. Nous sommes toujours à La Havane.

C'est sur ces notes joyeusement cubaines que je vous quitte, chers auditeurs. C'était Mozart Imambo sur Equinox, dans l'espoir de vous retrouver la semaine prochaine. À très bientôt pour de nouvelles découvertes musicales. C'est une invitation de Tutti Crescendo.

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0: Notre petite goutte de poésie s'intéresse cette semaine à l'œuvre poétique de Francis James, un poète français, même si son nom ne l'indique pas, né en 1868 et décédé en 1938. Il appartient à la haute tradition de la poésie française. Francis James est né en 1868 à Tournai, mais Tournai avec Y, près de Tarbes. Enfant rêveur, écolier en quête d'évasion, clerc de notaire très fantaisiste, il préfère choisir une vie modeste remplie de joie poétique que l'ergastule du fonctionnaire. Dans sa maison d'Orthez en Béarn, il goûte l'enchantement de la nature et l'amitié des gens simples. Dès que paraissent ses premiers recueils de vers, il rencontre la sympathie de ses pairs et, bien que perdu au fond de sa province, il connaît un succès littéraire exceptionnel. Durant des années, James vit des alternances de peine et de joie, de déconfort et d'enthousiasme. Son retour à la foi et son mariage aux approches de la quarantaine apaisèrent définitivement cet homme simple et fraternel, dont les œuvres poétiques principales s'intitulent « Le triomphe de la vie »,« Feuilles dans le vent »,« La Vierge et les sonnets », »,« Les livres des quatrains ». Voici précisément, extrait de « La Vierge et les sonnets », un poème intitulé « J'avais mis de l'air parfumé ».
1: 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Quand la jeune fille ramait, je jouais et l'entendais rire de ce que je n'eusse une lyre comme un poète renommé. Quand la jeune fille ramait, je jouais et l'entendais rire de ce que je n'eusse une lyre comme un poète renommé. Tout à coup, elle fit silence. Dans le bateau qui se balance, les bois commençaient de mourir. Elle écoutait ma flûte frustre pousser encore le soupir du printemps parmi les arbustes.

Le musée Félicien Rops de Namur, situé 12 rue Fumal, n'est jamais avare de beaux rendez-vous culturels. Il vous propose du 11 avril au 27 septembre 2026 une exposition qui sort vraiment de l'ordinaire et qui a pour titre collectionné Victor Arouas et Félicien Rops. Ou ce qui rapproche l'un de l'autre, c'est que l'un est collectionneur et que l'autre est artiste. L'un collectionne et l'autre crée. Les deux sont aujourd'hui décédés, hélas, mais la veuve de Victor Arouas, prolongeant la collection de son mari défunt en 2010, a entrepris de mettre en dépôt au Musée Rops de Namur les 550 œuvres, oui, vous avez bien entendu, les 550 œuvres collectées, toutes estampillées Félicien Rops par son mari. Une aubaine, évidemment, pour notre Musée Rops de Namur. Rien n'est jamais cependant le fait du hasard, c'est que l'équipe du musée avait depuis de nombreuses années collaboré avec ce collectionneur britannique et de fil en aiguille, la confiance s'est installée. Et ce dépôt de 550 œuvres, dont 130 sont exposées pour cette exposition du 11 avril au 27 septembre, c'est un fabuleux cadeau pour le musée et pour les visiteurs d'ailleurs, qui vont pouvoir découvrir des œuvres jamais montrées ou si peu, et qui feront le bonheur des fans de Félicien Rops. L'exposition collectionnée Victor Arouas et Félicien Rops

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Ces mêmes gens s'asseoir sur des accoudoirs. 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Dans leur charter, le vrai visage de cette France. Ce pays s'embraser, hurler à la face du monde. 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

0: J'ai vu
1: des voleurs de scooters crucifiés à la barre, des tueurs assermentés mutés au baléares, des mères voilées par des regards agressés, leurs enfants défendre des valeurs d'égalité, la délation à l'encontre des étrangers sans carte de séjour, la démocratie élire Adolf Hitler un jour. 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Des chefs d'État se réjouir de leurs mœurs barbares. 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
1: Auditeur d'Equinox, je veux partager avec vous ce très beau témoignage, ce superbe récit écrit par Marie-Ève Ronvaux et intitulé « Le papillon et le violoncelle ». Jeudi, tandis que le quartier de la gare centrale chauffait à blanc, tandis que les clameurs de la résistance se réverbéraient sur les vitres du Parlement, tandis que les pales d'un hélicoptère cisaillaient les nuages, tandis que des autopompes se faisaient déborder par une météo plus violente encore, tandis que dans les rues s'affrontaient deux visions du monde, pendant tout ce temps-là, moi, oserais-je le dire, je jouais de la musique. Certes, je jouais et j'aimais cela. Mais pour être sincère, mon esprit n'était pas tout à fait serein. La coïncidence de calendrier qui superposait notre concert, prévu de longue date, à ce jour de lutte et de honte institutionnelle, ça ne m'allait qu'à moitié. Une part de moi aurait préféré être aux côtés des collègues pour faire nombre, pour faire front, mais ce n'était pas envisageable. Nous étions attendus dans une maison de repos pour y baptiser notre nouveau projet musical, la Ronde des prénoms. Deux sets de chansons, des reprises des années 60, 70, 80, destinées à ranimer quelques papillons dans le cœur des seniors. Des papillons, ça ne pèse pas grand-chose. Ça vole moins haut qu'un hélico, c'est moins lourd qu'une pancarte, mais malgré tout, ce n'est pas absolument rien. C'est du moins ce que je me répétais, tout en scrollant à la dérobée le fil des événements sur le portable. Sans doute, en vue de tailler ce petit roncier de culpabilité qui me grattait la gorge. Aujourd'hui, je peux le dire, ce n'était pas tout à fait rien, en effet. Dans cette institution, la doyenne des pensionnaires, une belle dame de 107 ans, vous avez bien entendu, 107 ans, était au premier rang. Or, cette femme adorait le violoncelle, depuis toujours. Elle avait rêvé d'en jouer et tremblait au son de sa voix, si humaine, disait-elle. Enfant, elle en avait réclamé un à chacun de ses anniversaires. Mais en lieu et place, elle ne reçut qu'un violon, ce qui ne la combla d'aucune manière. Pas d'interprétation hâtive, je ne fais que témoigner. Toujours est-il que je lui proposais de sentir le son du violoncelle avec sa main posée sur le dos de l'instrument. Initiée par l'archet, relayée par le chevalet, la vibration mit la table en mouvement, traversa l'âme, s'amplifia au creux de son intimité boisée, franchit l'église, se faufila dans la main de la vieille dame, merveilleuse main à la peau fine comme du parchemin, pour remonter le cours des canaux et rivières qui menaient jusqu'à son cœur. Là où, depuis plus d'un siècle, somnolait un petit papillon. Un papillon, ça ne pèse pas grand-chose. C'est plus léger qu'une matraque. Ça file moins vite qu'un spray gazeux, mais ça s'élèvera toujours plus haut que les paroles de certains ministres, les actes de certains policiers, les ambitions de certains présidents de parti. Éducation, culture et battement d'ailes de papillon, même combat, no pasaran. Récit signé Marie-Ève Ronvaux, qui possède de nombreuses cordes à son arc, à son violoncelle, dois-je dire. Enseignante à la Haute École de Bruxelles-Brabant, violoncelliste, géographe, compositrice, autrice à 16 heures. Une belle plume, à vrai dire. Merci Marie-Ève pour ce récit, en hommage aux milliers d'enseignants, de directions, d'élèves, d'étudiants, de parents, méprisés, bafoués, humilié, gazé, matraqué, un triste jeudi à Bruxelles. des artistes, poètes, écrivains, peintres, compositeurs, musiciens garderont la tête haute et résisteront au mépris, aux intimidations. Parce qu'ils sont absolument indispensables pour sauvegarder un tant soit peu d'humanité, de solidarité et, in fine, de démocratie. Merci à eux tous. Je vous fixe rendez-vous, chers auditeurs, la semaine prochaine pour un nouveau Tutti Crescendo, une nouvelle découverte musicale. À tous, belle semaine. Vigilance, résistance, Edgar Morin et tant d'autres.

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tous yéyé, et c'est signé Sheila. Et oui, à l'entendre, on ne le dirait pas, et pourtant, c'est bien elle, dame. La voix a changé au cours de 60 années de chansons. Elle nous revient à l'âge de 77 printemps avec cet album, venu d'ailleurs, où elle laisse parler son cœur. Certes, on est bien loin de cette année 1962 où tout a commencé pour elle. Elle avait 17 ans, et la vague yéyé déferlait sur la France et la francophonie. Annie Chancel, c'est son nom dans le civil. Elle a eu véritablement de la chance avec elle, oui, quand elle a rencontré Claude Carrère, qui en a fait une vedette, s'identifiant avec la classe moyenne de la jeunesse française. Sheila, c'était un tube de Tommy Roe, chanteur, auteur, compositeur américain de ce temps-là. De la chanson à l'identité physique, il n'y a qu'un pas. Couette, jupe plissée, sourire complice, Sheila était née. Elle chantait l'école est finie, pendant les vacances, papa des plus dans le coup, première surprise partie, le sifflet des copains, entamant une première tournée à succès aux côtés de Franck Alamo et des Surfs, et tournant même dans L'année du bac, un film de Maurice Delbey et de José André Lacour, sorti en 1964. 1964, une année forte pour Sheila. Bref, ça marchait très fort pour la jeune fille qui s'identifiait à une jeune lycéenne, petite fille de français moyen et éternelle petite fiancée de la classe étudiante, et puis aussi grande racoleuse avec « Vous les copains, je vous oublierai jamais ». C'est toute cette époque iconique et exaltante que l'artiste réévoque 60 ans plus tard, alors que le temps a fait son œuvre et que le passé est ressuscité en mode cathartique avec le recul que l'artiste s'applique à elle-même. Sur les cordes, des guitares résonnaient, les mélodies vibraient, chante-t-elle dans Tous yéyé. D'autres, méfiants du regard, répandaient des calomnies sur le vent qui soufflait. Ces calomnies, faut-il le dire, c'est cet éternel regard critique de l'âge adulte sur une jeunesse s'affranchissant des codes anciens et rêvant d'espace et de liberté. Et de poursuivre dans sa chanson, comme le parfum suave des plaisirs de la vie, qui font que la tristesse s'évade et nous laisse une accalmie, oh, ce vent qui soufflait sur les podiums, les succès. Et de rappeler l'âge follement insouciant d'une époque si éloignée de la nôtre par cette absence de crainte et de peur, cette recherche de l'évasion et du plaisir qui était la marque de ces années-là. On danse tous les soirs, comme dans les rues de Paris, et chacun trouve son bout d'espoir dans les fluettes mélodies. On rêve jeunesse et gloire devant tout le pays, on rêve, on y croit, ça se voit dans les sourires. Fin de citation, c'est bel et bien dans la chanson. Certes, les fans de toujours de la chanteuse apprécieront la légèreté et la nostalgie véhiculée par Tous yéyé et aussi par Baby Doll, de la même veine qui les renvoie à l'époque si lointaine des 60s, mais toujours si pleine de souvenirs heureux. Ceux-là tomberont aussi sous le charme de Chaman, Belle journée, est venue d'ailleurs dédiée aux âmes sœurs. Mais ceux qui la découvrent ou la redécouvrent mesureront le chemin parcouru, l'angle de vue, la maturité et la justesse du ton. Il n'était en effet pas question pour Sheila de faire du neuf avec du vieux, ni de faire un disque pour le plaisir de faire un disque. Cela n'avait aucun intérêt, avance-t-elle, mais faire un disque pour une teneur, un contenu. Mon parcours, mes émotions et ce à quoi je crois, c'est cela, la base de cet album, termine-t-elle. Sheila l'affirme sans détour, venu d'ailleurs, est plus qu'un album, le 27e d'ailleurs de sa riche carrière, c'est plus qu'un supplément par rapport aux 26 autres, c'est l'expression de sa propre histoire qui est mise au jour. Une sorte d'autobiographie en musique, entre mélancolie et joie, entre souffrance et résilience. Dans Venu d'ailleurs, Sheila s'exprime sur des sujets fragiles, intimes et douloureux, comme elle ne l'avait jamais fait auparavant. Jusqu'à faire référence à son prénom de naissance Annie, pour exprimer à quel point elle a été touchée par l'épisode qui a inspiré la chanson « La rumeur ». Nous sommes en effet en 1964 et France Dimanche barre sa une d'un cinglant, Sheila est-elle un homme ?
aussi improbable soit-elle, la rumeur ne va plus finir de courir. La rumeur est une mort lente qui condamne Annie à vie, chante-t-elle, pour exorciser et mettre en garde. À mon époque, il y avait, poursuit-elle, deux journaux à scandale. Aujourd'hui, ça se passe sur les réseaux sociaux. Les rumeurs sont des assassinats programmés. On ne se rend pas compte que ça peut tuer quelqu'un. Moi, j'en ai des séquelles. C'est pour ça que j'ai voulu cette chanson. Ce nouvel album est aussi le support adéquat pour rétablir l'image de son fils Ludovic, tragiquement disparu en 2017 à l'âge de 42 ans en raison d'une surdose de cocaïne. La chanson « Cheval d'amble » rappelle sa riche mais fragile personnalité. Sur un texte magnifique de Christian Siméon, elle regrette « Je n'ai pu ralentir ta course ni te faire rebrousser chemin, mon fils ». Ludovic, fruit des amours entre Sheila, Annie Chancel et Ringo, Guy Bayle, était né en 1975. Comme vous le constaterez, cet album de 11 titres au départ, mais dont l'édition de luxe comprend 15 titres, un deuxième album de 4 remix et des clips et des documentaires sur un troisième support en DVD, cet album donc dévoile un opus inattendu, reflet de ce qu'est Sheila et des styles musicaux qui ont fait ses succès. Nous vous laissons avec La Rumeur, un titre qu'elle avait à cœur de livrer à son public, à la fois comme une douleur et comme une mise en garde. Sheila signe cet opus étonnant sur le label Warner Music France et voici La Rumeur.

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3: Yeah!

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1: L'actu recto verso. Recto verso, à chacun son verso. Eh oui, il est incontestable que les choses de la vie sont chargées ou peuvent être interprétées en recto verso. Il y a ce qui est et son contraire, son pendant, son alternatif, son parallèle. Rien n'est jamais entier et tout à fait solide, confirmé. En plus, il semblerait, chers auditeurs, que tout un chacun possède, en fait, un recto verso. Le recto est la personne que l'on pense connaître. Soit le verso est celui ou celle qui lui fait pendant. C'est l'ombre de soi, verso. Et l'actu dans tout ça. L'actu recto verso. Une citation de Christiane Singer, « Le meilleur et le pire ne sont que le recto et le verso du même ». Il semble bien qu'il en va de même de l'actu. L'information présentée, chers auditeurs, dans l'actu est toujours à double dimension. La dimension recto, ce qui est dit, montré, traduit, présenté, illustré. C'est apparemment clair et compréhensible par tous. C'est le message qui, si pas attendu, est au moins dans la ligne du possible. La dimension verso, ce qui n'est pas dit, ce qui est sous-entendu, c'est ce qui est à découvrir ou encore à activer personnellement, voire collectivement. Recto verso. Le recto est apparemment direct et simple à comprendre. Il se présente comme, allez, disons-le, allant de soi. Le verso est subtil et demande un effort de réflexion qui ne va pas de soi. L'actu, dans sa dimension double, recto verso, nous confronte bien à une réalité qui nous touche et nous façonne sans le dire. Avantages et désavantages, il apparaît que nous avons besoin des deux facettes, des deux dimensions de notre vie. Le recto simplifie notre maîtrise des choses de la vie. Nous avons besoin de croire en ce que nous voyons, en ce que nous entendons, en ce que nous pensons. Le verso nous pousse à réfléchir et à aller plus loin. Verso, c'est l'envers des choses. L'actualité, dans son information recto, nous confirme dans nos schémas mentaux et interprétations de ce qui est et arrive. Son verso est ce qui doit, peut, nous intriguer et nous faire progresser dans la connaissance de ce qui est, y compris de nous-mêmes. L'envers des choses est le côté intrigant et excitant de l'actualité pour ceux et celles qui ont le courage et la perspicacité de l'aborder. Et au-delà, faut-il vraiment s'en tenir à ces deux facettes de notre vie? Cela me paraît un peu réducteur. Qu'en est-il, chers auditeurs, de tout ce qui nous échappe, de ce que l'on ne veut pas voir et entendre, et de tout ce qui n'est pas nous et qui pourtant nous dirige et nous conditionne? Un autre verso. À bientôt, chers auditeurs.
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0: Notre petite goutte de poésie s'intéresse cette semaine au poète Sully Prudhomme, du courant parnassien et réaliste en poésie française. Si le poète doit être soucieux d'une forme rigoureuse et la technique de Victor Hugo trouve grâce aux yeux des romantiques, il n'en va pas de même de tous les autres, comme Lamartine, par exemple, plus que les autres, qui sera l'objet de leurs critiques. Une belle forme est une belle idée, déclarait Théophile Gautier. Aussi les Parnassiens sacrifieront-ils toutes à la beauté du vers, à la richesse du vocabulaire, à la rime, surtout l'unique harmonie. Impitoyables envers autrui, ils se montreront très exigeants pour eux-mêmes, remaniant sans cesse leurs poèmes et recherchant l'expression choisie, le vocable rare et la rime impeccable. C'est à ce courant que Sully Prudhomme appartient, et on l'a vu dans certains de ses poèmes travailler la rime et le rythme d'une façon tout à fait impeccable. Avec Le Cygne, extrait des Solitudes, on retrouve ce phrasé poétique qui n'appartient qu'à lui.
1: Sans bruit, sous le miroir des lacs profonds et calmes, le cygne chasse l'onde avec ses larges palmes et glisse. Le duvet de ses flancs est pareil à des neiges d'avril qui croulent au soleil. Mais ferme et d'un blanc mat, vibrant sous le zéphyr, sa grande aile l'entraîne ainsi qu'un lent navire. Il dresse son beau col au-dessus des roseaux, le plonge, le promène allongé sur les eaux, le courbe gracieux comme un profil d'acanthe et cache son bec noir dans sa gorge éclatante. Tantôt, le long des pins, séjour d'ombre et de paix, il serpente. Et, laissant les herbages épais traîner derrière lui comme une chevelure, il va d'une tardive et languissante allure. La grotte où le poète écoute ce qu'il sent et la source qui pleure un éternel absent lui plaise. Il y rôde. Une feuille de saule, en silence tombée, effleure son épaule. Tantôt il pousse au large et, loin du bois obscur, superbe, gouvernant du côté de l'azur, il choisit, pour fêter sa blancheur qu'il admire, la place éblouissante où le soleil se mire. Puis, quand les bords de l'eau ne se distinguent plus, à l'heure où toute forme est un spectre confus, où l'horizon bruni rayé d'un long trait rouge, alors que pas un jonc, pas un glaïeul ne bouge, que les rainettes font dans l'air serein leur bruit, et que la luciole au clair de lune luit, l'oiseau, dans le lac sombre où sous lui se reflète la splendeur d'une nuit lactée et violette, comme un vase d'argent parmi les diamants, dort, la tête sous l'aile, entre deux firmaments.
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Semaphore Signal, c'est la grande pièce de l'album de Barton Hartshorne, Manchesterson, porté par le violon de sa comparse Melissa Cox, entre remémorations mélancoliques sur les errances d'une carrière et quelques décrochages allègres. C'est à une véritable promenade dans la mélancolie à travers sa carrière que l'artiste britannique installé à Paris nous convie. Dans la lignée des singer-songwriters anglais qui va de Nick Drake à Pete Doherty en passant par Lloyd Cole et bien d'autres, Barton Hartshorne propose sur cet album 10 chansons indie folk au style bien trempé. Barton poursuit ici son rôle de conteur, racontant tour à tour l'histoire des premiers baisers, l'histoire de ces soldats qui essaient en vain de se souvenir de leur ville natale, embarqués qu'ils sont dans des combats sans fin. C'est l'histoire aussi des occasions manquées et des souvenirs d'une enfance équivoque. Et puis Barton fait d'Orson Welles, dans une de ses chansons, un dictateur des temps modernes, perché en haut d'un manège. Et puis, il nous raconte l'histoire de sa demande en mariage, peinte à la bombe, qui est apparue du jour au lendemain sur un pont enjambant l'autoroute qui mène à Londres. Enfin, il se fait ironique, cynique et glaçant quand il chante sur « Long way to cloud rain over US »,« Le monde change » et nous sommes à la dérive captifs d'un tsar. Pourquoi avons-nous pensé qu'il était sage de faire un vœu sur l'étoile mourante de Disney? On sait que Barton Hartshorne est un homme aux convictions politiques claires, et cela nous donne envie de lui conseiller de prendre le risque de chansons plus engagées. La Grande-Bretagne, à la dérive justement après le Brexit, a besoin d'artistes comme lui qui parlent du peuple britannique, de ces gens ordinaires, du common people qu'il connaît si bien. Ce Manchesterson est le 6e album déjà de cet artiste pop rock folk anglais dont les productions sont régulièrement mises en valeur et acclamées par la presse spécialisée et internationale. Et ses chansons tournent en playlist dans de nombreuses radios américaines, européennes et bientôt, évidemment, sur Equinox. Ses albums sont autant de retours aux sources de la pop anglaise avec son goût pour le storytelling. Barton a eu deux vies musicales en somme. La première sous son nom de Duncan Roberts, qui est son véritable nom, avec le groupe français Dictaphone, dont il était l'âme et le chanteur. La deuxième qui somme comme une renaissance sous son nom actuel. Un an d'années sabbatiques en Australie, on a fait le batteur d'Angus Stone et de Goslink, et pour gagner sa vie, quand il n'était pas au fourneau des restaurants de Melbourne, il griffonnait entre deux plats des paroles de chansons. Cette expérience du bout du monde va opérer un changement en lui, l'amener à se retourner vers son passé pour mieux aborder un autre avenir. Et c'est alors que lui vient l'idée de changer d'identité, prendre le nom du village anglais de son enfance, Barton Hartshorne, une paroisse civile du Buckinghamshire, au nord-ouest du Grand Londres. Et ça sonne alors pour lui comme une évidence, tant il a envie de revenir aux sources de sa vie. Et l'artiste ayant été élevé au son des 70s, va puiser en effet dans ses souvenirs son inspiration. Il a coutume de dire que rien ne pousse sans racines. Les siennes, naturelles, sont les légendaires Steely Dan, The Eagles et Ricky Lee Jones. Avec elles, il s'installe pour de bon dans le paysage folk pop actuel. Il se définit comme un chanteur, guitariste et batteur, mais surtout compositeur, ne laissant à personne d'autre le soin de lui dicter son originalité. Manchesterson a été enregistré en Angleterre et Barton a joué lui-même de la plupart des instruments, depuis les guitares

est enchanteur. Dès les premiers accords de guitare acoustique, les premières notes sur lesquelles se pose la voix envoûtante de Barton Archorn, on baigne dans l'ambiance pop-folk de la côte ouest des États-Unis. In a house overlooking the sea, qui va clôturer ce billet, se présente comme une réflexion majestueuse sur le vieillissement. « Combien de temps faudra-t-il, dit la chanson, pour que je perde ces souvenirs et que je m'assoie avec une couverture sur les genoux, signe vieillesse bien entendu, dans une maison surplombant la mer, overlooking the sea ?» Cette chanson est assurément un temps fort de l'album, dont nous vous rappelons le nom, Manchester Sun, et celui de son auteur, Barton Archorn, qui signe son occupe sur le label Digger's Factory. Et voici In a House Overlooking the Sea, dans une maison qui surplombe la mer.

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3: Yeah!
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3: Je voulais te présenter mon corps, mes mains de bourlingueur, mes mains fidèles, qui m'ont permis d'écrire, de caresser, de tendre la main, d'être tendre. Je voulais te présenter mon ventre, je voulais te présenter tous mes membres, les membres de ma confrérie corporelle, je voulais te présenter mon groupe sanguin A, qui m'accompagne fidèlement, qui joue avec moi la partition de ma vie, te présenter mon oreille droite qui a 20 ans depuis 40 ans, et mon oreille gauche qui a exactement le même âge. Il n'y a pas de hasard. Je voulais te présenter cette sculpture mouvante que je suis, toujours en train de me sculpter, de me modeler, de me conduire plus loin. Je voulais que tu me voies marcher. Je voulais te présenter le miracle de mes pieds, le miracle de mes yeux capables de rire et de faire des larmes. Je voulais te présenter la vie qui monte en moi comme une sève. Je voulais te présenter ma bouche. Je voulais te présenter ma langue qui me permet de te présenter mon corps, de le détailler encore et encore, oui. Je voulais te présenter ma langue, ma fidèle petite parleuse qui, à force de remuer, exprime du mieux qu'elle peut ce que veut dire mon esprit. Oui, c'est ça. Je voulais te présenter mon esprit. Et enfin, final, je voulais t'offrir une des créations les plus subtiles de mon corps, comme qui dirait la fleur de moi-même, l'or. Je voulais t'offrir un sourire.
4: 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Où ce qui rapproche l'un de l'autre, c'est que l'un est collectionneur et que l'autre est artiste. L'un collectionne et l'autre crée. Les deux sont aujourd'hui décédés, hélas, mais la veuve de Victor Arouas, prolongeant la collection de son mari défunt en 2010, a entrepris de mettre en dépôt au Musée Rops de Namur les 550 œuvres, oui, vous avez bien entendu, les 550 œuvres collectées, toutes estampillées Félicien Rops par son mari. Une aubaine, évidemment, pour notre Musée Rops de Namur. Rien n'est jamais cependant le fait du hasard, c'est que l'équipe du musée avait depuis de nombreuses années collaboré avec ce collectionneur britannique et de fil en aiguille, la confiance s'est installée. Et ce dépôt de 550 œuvres, dont 130 sont exposées pour cette exposition du 11 avril au 27 septembre, c'est un fabuleux cadeau pour le musée et pour les visiteurs d'ailleurs, qui vont pouvoir découvrir des œuvres jamais montrées ou si peu et qui feront le bonheur des fans de Félicien Rops. L'exposition collectionnée Victor Arouas et Félicien Rops est donc admirée du 11 avril 2026 au 27 septembre 2026 au musée Félicien Rops de Namur, 12 rue Fumal. 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

0: 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Alors, belle découverte et surtout, bon plongeon dans la bande dessinée qui est toujours un art tellement attachant.
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1: Une citation anonyme pour commencer. Ceux qui nous écoutent méritent mieux. Anonyme. Pépite. Oui, les petits trésors de l'actu. Arrêtons-nous au moins un instant de critiquer sans cesse, de faire la fine bouche, de nous plaindre à tout bout de champ, de gémir comme si la bonne actu nous était naturellement due. Et peut-être que ce n'est pas le cas. Nous sommes, reconnaissons-le, chers auditeurs, les râleurs de l'actu. Rien n'est jamais assez beau, assez bon. Et pourtant, les responsables de l'information œuvrent souvent sous pression et, reconnaissons-le, sans filet. Ce sont des équilibristes de l'actu et ils s'efforcent de bien choisir des sujets d'actualité qui nous intéressent et nous aident à être dans le coup, de présenter les nouvelles avec authenticité et réalisme, ce n'est pas facile, reconnaissons-le. De nous distraire aussi, autant se faire que peu, nous sommes tellement exigeants. En gros et à la louche, ils essayent de nous gâter, croyez-le ou pas. Mais encore, direz-vous, pépite, je ne vois que du lait et du faire peur. Citation anonyme. Oui, il est vrai qu'il faut parfois chercher, bien chercher, mais comme dit l'adage, qui cherche, trouve. Mais en voici au petit bonheur la chance, trois pépites que j'ai identifiées très facilement. 1. Certains reportages scientifiques qui portent sur la recherche de pointe sur les univers, la chimie, la physique, la biologie, la psychologie et surtout sur notre cerveau qui, apparemment, ne vous en déplaise, n'arrête pas de se transformer. Nous devenons autres sans le savoir. Mais quelle pépite! 2. L'information sur le progrès réalisé sur notre santé, en particulier et en général. Nous y arrivons progressivement, sûrement. Nous serons bientôt, sans l'avoir vraiment voulu, centenaires. Plus de pépites comme celle-là, s'il vous plaît. Encore que, qui veut vivre 100 ans? 3. Les films et vidéos sur la découverte de notre monde et de ses 1000 facettes culturelles, anthropologiques. Nous sommes riches de nous, la pépite du partage sans le vouloir peut-être. On est bien forcé de vivre avec les autres, dixit les râleurs. Sans parler, chers auditeurs, des émissions et publications sur l'art dans toutes ses formes, des élans de solidarité qui nous déculpabilisent, des chanteurs ou poètes qui nous font vibrer de bon ton, des hommes et des femmes passionnés par leur travail, et puis de ces scènes de la nature qui nous dépassent et font pourtant partie de nous. Nous sommes les inconnus de nous-mêmes. Mais les vraies pépites, citation anonyme encore, ils ne sont jamais satisfaits, un éditeur. Non, pas les vrais, la vraie pépite. Celle-là appartient aux malins. Pas nécessairement intelligent, au malin qui tire de l'actu des pépites de conscience et de progrès. Cette pépite-là nous apprend beaucoup plus sur nous-mêmes et sur le sens de la vie. C'est l'ultime pépite. Elle répond à la question « Mais qu'est-ce que je fais ici ?»« Mais qu'est-ce que je fais ici ?» À bientôt, chers auditeurs. À bientôt.
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0: Notre petite goutte de poésie s'intéresse cette semaine à l'œuvre de jeunesse d'une poétesse contemporaine qui répond au nom d'Annick Giordano. Une poétesse contemporaine qui, à l'instar d'Arthur Rimbaud, a brisé sa plume alors qu'elle avait encore tant de choses à écrire. Jeune encore, pétrie de culture et férue d'antiquité classique, Annick Giordano a quitté ses contrées brabançonnes pour les lointains bleutés et le vaste horizon méditerranéen. Elle a posé ses valises quelque part entre Hyères et Toulon. Située sur le territoire varois, à l'heure où la voiture et l'industrialisation galopante n'avaient pas encore atteint des contrées encore sauvages, elle s'arrête et regarde faire le berger. Le berger du Pradet, petit village provençal qui vivait encore au rythme de la terre, de la vigne, des saisons, des moutons et des chiens. Elle s'assied au bord d'une fontaine, sort un calepin de son sac de toile jute et écrit. Sous sa plume, les mots s'alignent, complices de sa pensée, et la voilà, qui écrit ce poème dédié au berger du Pradet. Extrait de Clafoutis, au berger du Pradet.
1: Je te donnerai mes yeux, et tu verrais pleurer les foins, rire les feuilles, penser tes chiens. Tes brebis, la fleur à l'oreille, te raconteraient leur bonheur. Tu entendrais Paco te dire les longs voyages de son cœur. Tu verrais la colline en joie pour un sourire de pinson. Je te donnerai mon cœur. Tu comprendrais la soif des vignes alanguies, la mousse blanche du nuage, la source jaune de rayon, les soleils bleus des jours d'hiver, l'ombre vivante du cyprès, les vieux oliviers de ta terre. Je te donnerai mes yeux et tu verrais la course des fourmis dans la poussière noire, la tristesse des roses à l'approche des pluies. Je te donnerai mes mains, tu sentirais dormir les vignes, vivre les arbres, couler la vie.
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3: Auditeur d'Equinox, je veux partager avec vous ce très beau témoignage, ce superbe récit écrit par Marie-Ève Ronvaux et intitulé « Le papillon et le violoncelle ». Jeudi, tandis que le quartier de la gare centrale chauffait à blanc, tandis que les clameurs de la résistance se réverbéraient sur les vitres du Parlement, tandis que les pales d'un hélicoptère cisaillaient les nuages, tandis que des autopompes se faisaient déborder par une météo plus violente encore, tandis que dans les rues s'affrontaient deux visions du monde, pendant tout ce temps-là, moi, oserais-je le dire, je jouais de la musique. Certes, je jouais et j'aimais cela. Mais pour être sincère, mon esprit n'était pas tout à fait serein. La coïncidence de calendrier qui superposait notre concert, prévu de longue date, à ce jour de lutte et de honte institutionnelle, ça ne m'allait qu'à moitié. Une part de moi aurait préféré être aux côtés des collègues pour faire nombre, pour faire front, mais ce n'était pas envisageable. Nous étions attendus dans une maison de repos pour y baptiser notre nouveau projet musical, la Ronde des Prénoms. Deux sets de chansons, des reprises des années 60, 70, 80, destiné à ranimer quelques papillons dans le cœur des seniors. Des papillons, ça ne pèse pas grand-chose. Ça vole moins haut qu'un hélico, c'est moins lourd qu'une pancarte, mais malgré tout, ce n'est pas absolument rien. C'est du moins ce que je me répétais, tout en scrollant à la dérobée le fil des événements sur le portable. Sans doute, en vue de tailler ce petit roncier de culpabilité qui me grattait la gorge. Aujourd'hui, je peux le dire, ce n'était pas tout à fait rien, en effet. Dans cette institution, la doyenne des pensionnaires, une belle dame de 107 ans, vous avez bien entendu, 107 ans, était au premier rang. Or, cette femme adorait le violoncelle, depuis toujours. Elle avait rêvé d'en jouer et tremblait au son de sa voix, si humaine, disait-elle. Enfant, elle en avait réclamé un à chacun de ses anniversaires. Mais en lieu et place, elle ne reçut qu'un violon, ce qui ne la combla d'aucune manière. pas d'interprétation hâtive, je ne fais que témoigner. Toujours est-il que je lui proposais de sentir le son du violoncelle avec sa main posée sur le dos de l'instrument. Initié par l'archet, relayé par le chevalet, la vibration mit la table en mouvement, traversa l'âme, s'amplifia au creux de son intimité boisée, franchit l'église, se faufila dans la main de la vieille dame, merveilleuse main à la peau fine comme du parchemin, pour remonter le cours des canaux et rivières qui menaient jusqu'à son cœur. Là où, depuis plus d'un siècle, somnolait un petit papillon. Un papillon, ça ne pèse pas grand-chose. C'est plus léger qu'une matraque. Ça file moins vite qu'un spray gazeux, mais ça s'élèvera toujours plus haut que les paroles de certains ministres, les actes de certains policiers, les ambitions de certains présidents de parti. Éducation, culture et battement d'ailes de papillon, même combat, no pasaran. Récit signé Marie-Ève Ronvaux, qui possède de nombreuses cordes à son arc, à son violoncelle, dois-je dire. Enseignante à la Haute École de Bruxelles-Brabant, violoncelliste, géographe, compositrice, autrice à 16 heures. Une belle plume, à vrai dire. Merci Marie-Ève pour ce récit, en hommage aux milliers d'enseignants, de directions, d'élèves, d'étudiants, de parents, méprisés, bafoués, humiliés, gazés, matraqués, un triste jeudi à Bruxelles. Toujours les artistes, poètes, écrivains, peintres, compositeurs, musiciens garderont la tête haute et résisteront au mépris, aux intimidations, parce qu'ils sont absolument indispensables pour sauvegarder un tant soit peu d'humanité, de solidarité et, in fine, de démocratie. Merci à eux tous. Je vous fixe rendez-vous, chers auditeurs, la semaine prochaine pour un nouveau tutti crescendo, une nouvelle découverte musicale.

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1: Sujet délicat, chers auditeurs. Délicat et pourtant fondamental. Je vais traiter de ce qu'on appelle en anglais « self-delusion » ou l'illusion par rapport à soi-même. Autrement dit, l'illusion de soi, l'image qu'on a de soi et qui n'est pas nécessairement objective. C'est le philosophe Søren Kierkegaard qui a dit « il y a deux façons de se tromper ». L'une est de croire ce qui n'est pas vrai, l'autre est de refuser de croire ce qui est vrai. L'actu peut être parfois si prenante et si négative, certainement par moments, qu'elle amène ceux et celles qui écoutent et voient à prendre certaines mesures de protection. En voici trois très typiques. Je parle des réactions ou des mesures que l'on prend pour se protéger. Un, la réaction bouc émissaire. On trouve des coupables, on les blâme, on les critique et l'on sent mieux car c'est leur faute et pas la nôtre. Nous sommes en quelque sorte OK, mais pas eux. Donc je me sens bien. L'inconvénient est que l'auditeur et l'auditrice qui pratiquent cette mesure prend un énorme risque qui est à force de critiquer les autres, on prend le risque en effet de tomber dans les pièges de la victimisation d'autrui, dans le racisme, dans les préjugés, bref, dans la xénophobie. Donc, blâmer les autres, l'approche bouc émissaire pour se sentir mieux n'est pas nécessairement une approche très valable. Deuxième approche, l'activation de fantasmes, toujours pour se protéger, hein, ou la capacité de réinventer une situation dramatique en quelque chose de léger, voire même de positif. Ce qui est présenté par l'actu n'est pas vrai, cela ne s'est pas passé comme ça, on nous trompe, moi je sais. Donc on fait une interprétation qui nous convient bien ou mieux personnelle. Inconvénient, à force d'activer en nous les reconstructions personnelles, d'événements pour nous plaire, ou à tout le moins nous sécuriser, nous arrivons, en procédant de cette façon-là, petit à petit, à vivre dans un monde ou dans le monde de nos fantasmes et de nous couper ainsi de la réalité. Très, très dangereux. Troisième, mais d'une façon plus pernicieuse, l'actu maussade et son accumulation de mauvaises nouvelles nous poussent peut-être progressivement à déclencher en nous le processus de ce qu'on appelle self-delusion ou ce que j'appelle, moi, l'illusion par rapport à soi. En fait, on en arrive à se percevoir et se redéfinir en fonction du reflet que l'actu nous donne d'une certaine façon de nous-mêmes. L'inconvénient par rapport à cette illusion est qu'elle possède à la fois des effets pervers, mais aussi des effets salutaires. Nuançons, pervers, car il nous arrive de nous identifier à ce que l'actu nous présente comme des actes inadéquats ou malsains. Et oui, c'est nous. Salutaire, trop c'est trop. La self-delusion, l'auto-dilusion, devient un acte protecteur. Elle nous permet de maintenir un minimum de santé, d'équilibre mental dans notre vie. Je ne suis pas comme cela, moi. Friedrich Nietzsche a dit « Le visionnaire se ment à lui-même. Le menteur ment seulement aux autres. » Ou encore, il a dit « Nul n'est plus ignorant de soi que soi-même. » Écoutez, chers auditeurs, l'acte de se mentir à soi-même est à la base de problèmes assez conséquents dans la vie. Mais d'abord, examinons l'acte d'auto, en quelque sorte et parfois dérision. Il s'agit, 1, de se tromper par rapport à soi-même. On se voit tel que l'on souhaiterait être, de réduire, sinon éliminer ou occulter, nos défauts personnels. Je ne suis pas ce que les autres disent de moi. Et enfin, de se doter de qualités que nous trouvons fort estimable. Je suis bien mieux que l'image que je projette de moi-même. Les avantages sont clairs. L'auto-satisfaction, en quelque sorte, l'auto-dérision, l'illusion de soi, est en quelque sorte, chers auditeurs, un don de la nature. Dans beaucoup de cas, personne ne pourrait supporter, réfléchissez, personne ne pourrait supporter de faire face à ce que l'on est vraiment, en supposant que l'on peut effectivement savoir ce que l'on est vraiment. C'est une échappatoire nécessaire. Nous pouvons vivre et continuer à exister en ignorant qui nous sommes. Peut-on de toute façon vraiment se connaître? Les dangers existent et ils sont très puissants et très sérieux. À force de se tromper sur soi-même, on risque de se perdre dans les méandres de son identité. Mais qui suis-je finalement? On s'isole de plus en plus des autres qui, ne comprenant plus qui nous sommes, se rétractent et nous évitent. Reconnaissons encore que notre entourage va nous soutenir et encourager dans nos actes d'autodélusion. Il en va d'ici du maintien de la bonne forme des relations humaines. La vérité ne convient pas toujours, loin s'en faut, n'est-ce pas Molière, dans le contexte des relations sociales. Le rôle de l'actu. Oscar Wilde a bien dit « La vie est une grande désillusion ». De prime abord, on ne voit pas comment l'actu peut nous inciter à déclencher en nous un processus d'auto-délusion, self-delusion. Et pourtant, à force de subir l'inflation de l'actu, nous, vous et moi, activons en nous une série d'actes protecteurs qui, petit à petit, nous conduisent pernicieusement à nous mentir à nous-mêmes. En voici quelques exemples. Confrontés aux comportements extrêmes de certaines personnes ou groupes de personnes, nous disons « mais je ne suis pas comme cela, moi ». Nous versons progressivement et sans savoir dans une perception idéalisée de nous-mêmes. Ou encore, exposés à des témoignages positifs de hardiesse, de courage et d'altruisme, nous aurons peut-être la pulsion de nous reconnaître dans le profil des héros de l'actu. Alors qu'il n'en est rien du tout. Nous embellissons la perception de nous-mêmes en nous conférant des qualités, mais oui, reconnaissons-le, que nous ne possédons pas et que nous voudrions peut-être posséder. Ou encore, interpellés par des reportages sensibles et graves, nous émettons des propos forts et hardis, alors que nous savons pertinemment bien que ceux-ci ne conduiront jamais à des actions concrètes. La formule « je le ferai » est vaine et très souvent sans lendemain. Nous aimons nous voir en homme ou femme d'action alors qu'il n'en est rien. En guise de conclusion, un petit quiz avec votre permission. Répondez s'il vous plaît rapidement et sans trop réfléchir par oui ou non aux 10 questions suivantes. Vous percevez-vous comme quelqu'un qui aime s'entendre parler? 1. Aime s'entendre parler. C'est vous ça. 2. Quelqu'un qui n'est pas convaincu par les examens de conscience. 3. Quelqu'un qui supporte difficilement la critique personnelle. 4. Quelqu'un qui a une bonne, en gros, opinion de lui-même, d'elle-même. 5. Quelqu'un qui connaît ses qualités et les active aussi souvent que possible. 6. Quelqu'un qui n'est pas un fervent de l'autocritique. 7. Êtes-vous quelqu'un qui est sensible aux compliments? 8. Êtes-vous quelqu'un qui pense avoir ce qui est nécessaire pour réussir dans la vie? 9. Quelqu'un qui sait qu'il se connaît certainement mieux que les autres ne me connaissent ou ne le connaissent. Et enfin, 10. S'identifie assez bien à certains héros de romans et de films. Je vous donne un petit, pour votre réflexion personnelle, chers auditeurs, un petit débriefé. Comptez seulement vos oui. Entre 7 et 10, oui, prudence. Si votre score est objectif, je suggère que vous examiniez soigneusement toutes vos réponses positives aux questions. Il y a danger dans le sens où il est probable que la perception que vous avez de vous-même est pour vous bonne et sans appel. Bonne et sans appel. Notre suggestion, vérifiez s'il vous plaît vos perceptions de vous-même avec quelqu'un qui vous connaît bien et en qui vous avez confiance. Attention à l'inflation de soi. Si vous avez entre 4 et 6, oui, il semblerait que vous avez une certaine connaissance de vous-même, mais vous n'êtes pas opposé à la remettre, cette connaissance, en question. Pour vous, ce qui compte vraisemblablement est l'équilibre entre le savoir et la découverte de soi, d'une aventure en soi, en quelque sorte, et pour soi. Entre 1 et 3, oui, il semblerait que l'auto-délusion n'est pas un problème pour vous. Il est aussi possible que le concept même ne vous touche pas et que vous pouvez bien vivre sans vous poser toutes ces questions à caractère narcissique. On ne peut pas bien se connaître de toute façon. À vous de réfléchir et à vous peut-être de découvrir certaines choses par rapport à vous-même. Chers auditeurs, à bientôt.

0: Auditeur d'Equinox, Sarah Willis est une infatigable ambassadrice de son instrument, le cor, dont elle défend les couleurs dans le monde entier. Corniste au sein de l'Orchestre Philharmonique de Berlin depuis 2001, elle lance en 2014 Sarah's Music, un programme TV pour la chaîne allemande Deutsche Welle. Mais l'autre passion de Sarah Willis naît lorsqu'elle se rend à Cuba pour donner une masterclass. La musique et les musiciens qu'elle y rencontre la marquent profondément. Dès lors, elle y retourne régulièrement et fonde le Havana Horse, un ensemble composé de cornistes présenté dans un épisode de Sarah Music. Avec Mozart y Mambo, Sarah Willis crée un album qui réunit la musique du plus célèbre des compositeurs, Mozart, et le répertoire traditionnel cubain. Mozart aurait pu être un vrai Cubain, lui a-t-on dit à La Havane, ce qui l'a poussé à créer ce projet. Mozart à Cuba, c'est ce mardi 16 juin à 21h, vendredi 19 à 8h et encore dimanche 21 à 19h. Une superbe découverte à faire sur les ondes du 106 FM Namur. À très bientôt.
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Oldelaf, alias Olivier Delafosse, est de retour avec un quatrième album studio dénommé L'Aventure et qui fleure bon l'escapade et les vacances. Et pour cause, il a été enregistré en itinérance dans un camping-car sur les routes de France entre juin et juillet, en compagnie de ses potes de toujours, Victor Payet, Alexis Campet et Pierre-Marie Almeras. Et cette belle bande nous offre un album où il est question de plaisir, d'humour et de bonne humeur. Illustration avec ce Saint Amour bien rythmé, la chanson qui a lancé cette chronique, évocatrice de cette commune en Beaujolais qui ne produit que du Saint Amour et qui a popularisé le slogan « J'aime le vin, j'aime l'amour, je bois du Saint Amour ». C'est l'histoire d'un couple parisien, Sophie et Étienne, qui reçoit un couple ami, Marie et Olivier. Sur le seuil de la porte, Marie offre des fleurs à Sophie, tandis qu'Olivier tend à Étienne une bouteille de Saint-Amour. Après les embrassades d'usage et l'apéro, on passe à table, mais de parfait amour. Il y a loin de la coupe aux lèvres. Les hôtes se disputent autour du soufflet qui retombe très vite et l'on s'enguirlande à qui mieux au point que les invités se parlent très haut pour que les cris venant de la cuisine soient les moins audibles possibles. Ô Saint Amour, quand tu nous tiens. À défaut d'un soufflet appétissant, on se parfume au Saint Amour. Le temps d'une petite clope pour détendre l'atmosphère devant la fenêtre grande ouverte et l'invité se chope un rhume et puis hop, on reprend du Saint-Amour un verre ou deux, et soudain tout paraît moins lourd, mais les paupières se ferment, il est temps de s'en aller, sauf qu'en se levant, tout se met à tourner. Et pendant qu'on enfile les manteaux, Étienne lance à Olivier « Merci pour le Saint-Amour, il était super ton bon Bordeaux !» Gloup, la géo en prend un coup, et le vigneron Beaujolais se retourne dans sa tombe. Au retour, c'est Marie qui conduit, et tandis qu'Olivier dégoise sur le couple de Sophie et Étienne, Marie au volant lui lance « Tais-toi, tu pues l'alcool !» Et c'est reparti pour une engueulade, dans la bagnole cette fois, ô Saint Amour, quand tu nous tiens. Oldelaf possède un réel don pour nous embarquer dans des univers qui nous interpellent d'emblée et dans lesquels nous parvenons sans peine à nous projeter. Ainsi en est-il de ce Saint Amour, narration évoquant grandement un Benabar qui, délaissant les cuivres, en serait revenu à une formule guitare-batterie à la Oldelaf. Le résultat est imparable, mêlant moquerie et tendresse. Le sommet dans l'album est probablement atteint avec la chanson « Maman » qui enchaîne avec bonheur les contre-pieds en nous ballottant d'humour noir à affection et tendresse convenue. Il en va de même pour la plage titulaire « Allô » qui, sous prétexte d'autodérision, brocarde notre monde hyperconnecté, ou encore de Patrick Bruel, un titre qui évoque la fuite du temps et la difficulté de se voir vieillir. Au total, le style général de cet album, L'Aventure d'Oldelaf, est assez minimaliste, mais efficace. Un clavier et une guitare très sobres, une rythmique qui ne s'autorise pas de digressions trop posées, et des vocaux qui donnent également dans la retenue. Mais cette simplicité et cette sobriété ne s'avèrent pas gênantes. Bien au contraire, il s'exhale de cet opus, L'Aventure, un charme réel fait de jolies mélodies et d'ambiances douces. Rien de bouleversant ni de révolutionnaire donc, mais tout comme c'était le cas pour Goliath, son précédent album, Oldelaf parvient à imposer son style, fait d'élégance et d'humour, pour nous faire passer d'excellents moments en sa compagnie, et n'est-ce pas là l'essentiel? En témoigne ce « Ne m'oublie pas », une mélodie simple, douce et guillorette, qui évoque l'aventure même de cet album, où l'auteur s'adresse à une fille qui compte partir en voyage. Il lui propose de le prendre lui dans sa valise, mais pour la porter, il lui faudra François, le fort à bras, et partir à l'aventure, embarqué dans le bus d'Arthur aussi. Et voilà, la joyeuse bande, les quatre copains, les vagabonds sauvages, prêts pour le départ. Mais l'appel ne se clôture pas là. Cuisinier, médecin, porteurs et autres capteurs d'images ne seront pas de trop pour avaler le monde auprès d'une blonde qui plus jamais ne sera seule au monde.
Cet album, L'Aventure de Old Elaf, est signé sur le label Je Mange, propre à son auteur, et diffusé sur Vericords, une boîte de diffusion indépendante. Et voici Ne m'oublie pas.

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Binamé Sanson, shooté dans ses missions et wallon, à vous le tchatcheux Gérard Beaumont au micro. 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

dragon, tigre ou loup. Ce sont les formes que peut revêtir un être humain, de prime abord amoureux, mais qui s'avère au bout du compte prendre le visage de ces animaux dont il vaut mieux se méfier. Et à travers cet extra-playing 6 titres, Marcia Higelin nous livre son ressenti de femme, déçue et amère, d'un amour dont elle attendait beaucoup. Le titre de l'album, « Prince de plomb », en dit lourd et long sur cette douloureuse aventure. Marcia Higelin, la petite fille du grand Jacques, du même nom, sort ce premier disque très prometteur aux influences variées. À 27 ans, la voici sur le devant de la scène. Biberonnée à la musique tous azimuts, du blues au fado en passant par le jazz vocal, la fille d'Arthur Ashe a pris son temps avant de sortir ce premier opus. « Pour moi, cet extra-playing est une odyssée », avance la chanteuse. « Je l'ai fait dans ma chambre, en composant au piano et un peu à la guitare », conclut-elle. En 6 morceaux, elle exorcise une rupture amoureuse particulièrement vive et elle crève l'abcès avec le remuant Prince de Saba qui va clôturer ce billet. Elle y exprime « Une épine furieuse me pique le cœur, me pique les doigts, larmes de douleur, puis moment de froid, illusion vilaine, où je suis bien tombé. » Dans ce « Dragon, tigre ou loup » précisément, et dans « Mauvais sort », elle évoque la dépendance affective. On est trop conditionné pour ne pas fantasmer sur l'autre. Du coup, on se fait des films. Et tout ça, c'est du désespoir, commente-t-elle. Et je crois qu'on est nombreux à avoir vécu ces moments d'illusion. Aujourd'hui, je m'en sors, souffle-t-elle. Mais que c'est douloureux. Et de ce souvenir, eh bien, elle a tiré ce premier morceau dans son home studio parisien, qui est aussi celui de son père. J'avais 12 ans et j'écrivais déjà des chansons d'amour sur le mode « Tu m'as trahi », alors que je n'avais jamais été amoureuse, c'était déjà plutôt bien réalisé, s'amuse-t-elle. Touche à tout, Marcia a co-réalisé ce clip « Prince de Saba » au Sénégal, où elle habitait un temps. Elle y a rencontré son mari, le trompettiste d'origine congolaise, Manu Nzolani. « Ma première tendresse pour l'Afrique de l'Ouest vient de ma maman malienne », nous dira-t-elle encore. Un de ses amis nous a invités un jour au Mali. J'ai beaucoup aimé et j'ai gardé cette fibre africaine. Elle, qui devait s'appeler Georgia, comme la chanson de Ray Charles, s'est finalement prénommée Marcia, du nom de Marcia Griffiths, choriste du grand Bob Marley, et surtout de Marcia Moreto, cette danseuse d'origine argentine, immortalisée par le tube de Rita Mitsouko, Marcia Bella. Et il paraît que quand ses parents, Arthur Higelin et Alexandra Mikhalkova, bassistes de son état, ont prononcé ce nom au-dessus de son berceau, la petite fille s'est mise à gigoter en guise d'acquiescement. Marcia a grandi dans la capitale jusqu'à l'âge de 6 ans. Quand ses parents se sont séparés, elle est partie vivre avec sa mère dans la campagne à 30 km de Grasse, dans les Alpes-Maritimes. « On était entouré de chèvres et d'ânes », reprend-elle. « J'ai passé là-bas des années magnifiques. Des musiciens du monde entier venaient séjourner chez nous. Et moi, je chantais du Beyoncé », se souvient-elle. À l'âge de 15 ans, elle passe par la case rock au lycée et fait tourner les chapeaux dans les bars avec son groupe Alt 15. Par la suite, elle s'essaie à la pop en anglais. Et à 21 ans, après des petites études par-ci, par-là, notamment en sociologie, elle dépose ses premières compositions. Choriste sur la tournée de son père en 2016, elle s'occupe aussi du merchandising. C'était un petit peu une formation sur le tas, mais c'était efficace, explique-t-elle. Mon père me donnait beaucoup de conseils et venait me voir en concert. Je pense que ça l'émeut de voir ses deux filles faire de la musique, car ma petite sœur de 23 ans, Liouba, fait de son côté du rap, exprime-t-elle. Du côté de sa voix, qui est son point fort, Marcia, aussi à l'aise dans les aigus que dans les graves, se délecte à moduler avec aisance l'intensité et le timbre de sa voix pénétrante. Grande fan des polyphonies corses, elle a participé à des cours de chorale lyrique au Centre des Arts de la Seine à Paris, ce qui explique l'omniprésence des chœurs dans son répertoire. Retrouvons-la, si vous le voulez, dans « Prince de Saba » précisément, où sa voix à nouveau interpelle.
Marcia Higelin a encore tant de choses à découvrir et à apprendre d'elle-même. Certes, elle est à bonne école, mais ce sera un plaisir de suivre son évolution. En attendant, cet extra playing 6 titres s'intitule « Prince de plomb ». Il est signé sur le label Blue Line, ligne bleue. Et voici « Prince de Sabah ».

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0: Étonnant, Louis Chédid, jamais à court d'idées. Le voici à 75 ans, occupé à sortir son 23e album dans une configuration très particulière. Un piano-voix, ma foi, très réussi, avec le pianiste virtuose Yvan Cassard. Pour répondre aux impératifs de la collection, parce que chez Pias, Chédid a sélectionné 15 titres parmi les œuvres majeures de son répertoire. Pour les réinterpréter, accoudé au piano à queue de son musicien, et nous seriner tout en finesse et comme si on était dans un concert privé, les beaux textes de ses chansons enchâssés dans de superbes mélodies. Ce faisant, Chédid nous prend pour ses confidents. Sans effet de voix, sur un mode amical, il nous interprète ces morceaux qui sont sa marque de fabrique, en en faisant ressortir une émotion discrète, fluide comme le temps qui nous file entre les doigts. Ainsi en est-il, d'Ainsi soit-il, gros succès des hit-parades à sa sortie en 1981, dont vous venez sans doute de redécouvrir le sens des paroles. C'est en fait l'histoire d'une vie, de la naissance à la mort. Chédid, en quelques raccourcis saisissants, nous emmène du berceau à la tombe. Nous sommes impliqués dans ce film. L'action se déroule dans ta ville, continue-t-il. Par un zoom avant, elle fait focus sur ton appartement. Gros plan de toi dans ton berceau, puis tout se déroule très vite. Une cloche qui sonne dans une cour d'école, le lièvre et la tortue en primaire, les fleurs du mal de Baudelaire dans le secondaire. Autre séquence, autre scène, le temps de l'amour et de l'aventure. Le temps, oui, le temps qui fait son œuvre. Et te voilà en train de regarder en arrière sur toutes les choses que tu n'as pas pu faire dans ta vie. La fin n'est pas glorieuse. Travelling sur un corbillard qui passe sans bruit, sans laisser de traces pendant qu'un bébé pleure dans la maison d'en face. Quand quelqu'un s'en va, un autre prend sa place. Et quel est le nom du film ? Ainsi soit-il. Toutes les séquences du film sont programmées, il n'y a qu'à les exécuter. Le piano d'Yvan Cassard rythme imperturbablement le tempo de ces étapes de la vie et l'implacable enchaînement de ces étapes jusqu'au point final qui se conclut par une dernière touche et puis le silence. Pour donner un peu de légèreté à ce scénario duquel on ne s'échappe pas, le chanteur fredonne quelques la-la-la. Par ailleurs, Chédid utilise ici sa formation initiale de réalisateur de cinéma, qu'il est venu chercher d'ailleurs chez nous, à Bruxelles, à l'INRACI, l'INRACI, comprenez l'Institut National de Radio et de Cinéma. La plus ancienne de nos écoles d'ailleurs de cinéma belge, fondée par le cinéaste documentariste Henri Storck, un des pionniers du cinéma belge qui inspira de nombreux cinéastes de chez nous, dont les célèbres frères Dardenne, qui d'ailleurs, en recevant la Palme d'Or pour leur film Rosetta, ont rendu hommage à Henri Storck. Il ne vous aura dès lors pas échappé que dans cette chanson, le vocabulaire cinématographique abonde, à commencer par moteur, poursuivre par zoom avant, scénario, gros plan, script, bande son, fondu enchaîné, la séquence, scène, chant contre chant, gros plan, éclairagiste, flashback, travelling, caméra zoom arrière et film, bien entendu, celui de la vie de chacun et de chacune d'entre nous. Une fois sur Terre, nul n'échappe à ces interrogations fondamentales. D'où venons-nous? Où allons-nous? Quel est le sens de tout cela? À défaut de donner une réponse sûre et définitive à ces pertinentes et angoissantes questions, Chédid prouve, par le fil de sa vie, qu'il importe de bien remplir le temps qui nous est imparti sur cette terre. Et il le prouve grâce à ses nombreuses créations et collaborations avec d'autres artistes. Il en avait rêvé et il l'a fait avec Pierre-Dominique Burgot. Souvenez-vous, ce fameux Soldat Rose, une envie qui datait de l'époque d'Émilie Joly en 1979, œuvre dans laquelle il avait joué d'ailleurs. Pour le Soldat Rose, ce conte musical pour les enfants et ceux qui le sont restés, précisait-il, il a rassemblé une pléiade d'artistes, comme ce fut le cas pour l'Émilie Joly de Philippe Châtel. Il y avait là Alain Souchon, San Severino, Vanessa Paradis, Jeanne Chéral, Francis Cabrel, Benabar, Charlet et Dino, Albin de la Simone et bien sûr son fils Mathieu Chédid. Tous ces artistes étaient des amis sur lesquels il a pu compter et qui ont pu compter sur lui. Chédid est un artiste très solidaire. Et cette solidarité-là donne du sens à la vie, clame-t-il. Quoi d'étonnant qu'il en ait fait une chanson. Tu peux compter sur moi. Sur l'album, on ne dit jamais assez aux gens qu'on les aime, sorti en 2010. Cette chanson, évidemment positive, est interprétée ici sur un rythme enlevé, au tempo léger, toujours en piano-voix, bien sûr. Puis le ton s'accélère sur une mélodie simple mais jolie qui met en valeur ce credo d'amitié « Tu peux compter sur moi » répété près de 20 fois comme pour persuader son auditeur. C'est la chanson idéale des opérations philanthropiques. La chanson figure sur l'album en noir et blanche du duo Louis Chédid-Yvan Cassard, produit sur le label Pièce de la collection Parce que, et voici... Tu peux compter sur moi.
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1: Le musée Félicien Rops de Namur, situé 12 rue Fumal, n'est jamais avare de beaux rendez-vous culturels. Il vous propose du 11 avril au 27 septembre 2026 une exposition qui sort vraiment de l'ordinaire et qui a pour titre « Collectionner Victor Arouas et Félicien Rops ». Où ce qui rapproche l'un de l'autre, c'est que l'un est collectionneur et que l'autre est artiste. L'un collectionne et l'autre crée. Les deux sont aujourd'hui décédés, hélas, mais la veuve de Victor Arouas, prolongeant la collection de son mari défunt en 2010, a entrepris de mettre en dépôt au Musée Rops de Namur les 550 œuvres, oui, vous avez bien entendu, les 550 œuvres collectées, toutes estampillées Félicien Rops par son mari. Une aubaine, évidemment, pour notre Musée Rops de Namur. Rien n'est jamais cependant le fait du hasard, c'est que l'équipe du musée avait depuis de nombreuses années collaboré avec ce collectionneur britannique et de fil en aiguille, la confiance s'est installée. Et ce dépôt de 550 œuvres, dont 130 sont exposées pour cette exposition du 11 avril au 27 septembre, c'est un fabuleux cadeau pour le musée et pour les visiteurs d'ailleurs, qui vont pouvoir découvrir des œuvres jamais montrées ou si peu et qui feront le bonheur des fans de Félicien Rops. L'exposition collectionnée Victor Arouas et Félicien Rops est donc admirée du 11 avril 2026 au 27 septembre 2026 au musée Félicien Rops.

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10: Chers auditeurs, bonjour, soyez les bienvenus dans Merci la vie. Bonjour Gwenaël, bonjour Franck.
7: Bonjour à tous, bonjour à toutes.
8: Bonjour.
10: Alors les amis, comment allons-nous remercier la vie aujourd'hui ?
7: Eh bien, après avoir mangé deux paquets de chips, ensemble, avant de démarrer cette émission, je proposais que nous parlions de...
8: L'amour.
7: Exactement, l'amour, l'amour. Comme dirait Johnny.
10: La mûre, disait Johnny, et c'est vrai qu'on a déjà bien profité d'y merci à la vie en mangeant juste avant.
7: Exactement.
10: On va en profiter maintenant en discutant.
7: Alors ce que je propose, c'est que nous faisions un partage dans l'amour, parce qu'il y a évidemment différentes sortes d'amour. Certains ont divisé l'amour en trois parties, amour agapé, l'amour éros et l'amour philia. Donc ce que je propose plutôt, c'est que nous faisions un partage entre l'amour sentiment, et le seul amour qui, d'après moi, existe, qui est l'amour énergie. Ma chère Gwenaël, toi qui es énergéticienne, parle-nous un peu de l'amour sentiment.
8: Ah, l'amour, le grand amour, l'amour passion, Franck.
7: Et oui, ça c'est l'éros.
8: Oui, celui qui cause bien des torts.
7: Pas toujours.
8: Pas toujours, mais l'amour passion se finit rarement très bien, ou se finit tout court, très vite.
7: Ben oui, parce que c'est quand même une flamme très forte, donc c'est un petit peu comme un feu de paille. C'est très agréable, mais ça ne dure pas longtemps.
8: Non, ce serait très chouette hein, que ça dure éternellement.
7: Ça consume tellement que je ne suis pas sûr que c'est vivable une vie complète.
8: Non, je crois qu'à un moment donné, on en est à bout.
7: Alors dans les personnes que tu rencontres, Gwenaël, dis-nous un petit peu comment peuvent démarrer justement des relations amoureuses.
8: Alors il y a tout simplement le coup de foudre. Qui peut arriver, qui vous tombe dessus et qui vous dépasse et qui transforme le cours de votre vie. Non, il y a l'amour également dépendance, donc la personne qui ne vit plus qu'à travers l'autre, qu'à travers sa relation et qui en oublie sa propre vie, sa propre existence. On peut rencontrer aussi de l'amour tendresse, donc l'amour qui évolue avec le temps. Peut-être que ça peut être cet amour passion qui se transforme en grandissant et parce que l'amour existe vraiment entre les deux êtres. Je ne sais pas, qu'en penses-tu ?
7: Ah ben oui, je pense qu'il y a différentes formes d'amour. Je crois que nous vivons tous différentes formes d'amour. Ça dépend. Le caractère que nous avons, dans quel état nous sommes, il y a une autre forme d'amour qui est l'amour que peut avoir une mère pour ses enfants ou un père pour ses enfants, qui est un très bel amour et qui pour moi est le plus proche de l'amour énergie.
8: Mm-hmm.
7: En tout cas, à mon avis, on a un autre amour là, c'est au niveau des animaux. On voit la même chose pour une mère pour ses petits, elle est prête à mourir pour ses petits. Ça, c'est un très très bel amour. Après ça, ici on parle de relation, on est plutôt dans l'amour éros, c'est-à-dire c'est lié au corps. Et c'est vrai que parfois on trouve des choses très tristes, c'est-à-dire que ça démarre en flamme, pleine flamme, et puis ça se consume tellement vite que si on ne met pas une autre énergie dedans, ben ça devient intenable.
8: Mm-hmm.
7: En plus, quand on est amoureux, c'est mieux d'être deux. Et donc il faut voir si l'autre personne est sur le même chemin. Si on vit une relation passionnelle, et que l'autre ne vit pas ce même genre de relation, ça doit être très difficile à vivre parce qu'on a l'impression que le retour ne vient pas.
8: Après, l'amour passionnel, à mon avis, doit être vraiment vécu des deux côtés, ou sinon il ne peut pas exister.
7: Bah, tu as des personnes, par exemple, qui sont, comme on dirait, dingues d'une personne, et puis l'autre n'est pas si dingue que ça. Alors ça lui convient, mais c'est pas partagé tout à fait. Donc ça, c'est le genre de choses qui doit être difficile à vivre, à mon avis.
8: C'est là où on retrouve l'expression « tu l'as dans la peau ».
7: On l'a dans la peau, mais à mon avis, là-dedans, il doit y avoir une part de dépendance également. Mm-hmm. Toujours cette fameuse dépendance affective, qui est autre chose évidemment que de l'amour.
8: Est-ce qu'on pourrait dire que l'amour dont on parle maintenant serait plutôt le fait de ne pas vouloir être seul, de chercher une compagnie, un compagnon, mais pas un réel amour?
7: Alors, comme je disais, d'après moi, il y a plein de types de formes d'amour. Je crois que malheureusement, souvent, quand on est dans une relation amoureuse, c'est lié à des manques et qu'on trouve chez l'autre le manque qu'on a. Et donc, on vit des relations qui sont parfois très particulières et qui peuvent être très destructrices. C'est-à-dire que tant qu'on fonctionne ensemble et que ça tourne, ben, il n'y a pas de problème. Mais à un moment donné, il y a des changements qui se font. Et toute la question, c'est de savoir, est-ce qu'on peut supporter le changement de l'autre ? Une relation qui démarre, c'est un petit peu comme une photo. On rencontre quelqu'un, on l'aime pour une raison X, Y ou Z. Et puis le temps, il passe, on évolue, on apprend à connaître l'autre. En général, quand on rencontre la personne, ben c'est le regard qui prime d'abord. Donc c'est d'abord physique. On voit la personne, on la trouve beau ou belle. Et après ça, il y a une relation qui s'installe. Évidemment, on évolue avec le temps. Parfois, on essaye de cacher ce qu'on n'a pas envie de montrer. Mais ça ne dure pas. À un moment donné, ça devient visible. Et donc l'autre personne découvre ce que nous sommes vraiment. Et là, ça peut devenir plus difficile. Donc toute la question, c'est de savoir comment est-ce que je vis ça. Est-ce que je me sens trahi ou trahi? Est-ce que je peux continuer? Est-ce que je peux m'adapter à l'évolution qui est en train de se faire dans ce couple? Ou bien est-ce que j'ai mon idée de départ, qui est une idée peut-être une idée très idéalisée, et que si cette volonté d'idéal ne peut pas subsister, ben je préfère m'en tenir à mon idéal et lâcher la personne que de plutôt me dire je vais travailler sur mon idéal, mon image idéale, et de me dire que c'est peut-être ça la vie, c'est peut-être que c'est pas parfait. Et donc je vais accepter, dans une certaine mesure, que la personne n'est pas parfaite.
8: Mais je pense qu'à ce moment-là, quand on est prêt à ça, c'est qu'on est vraiment prêt à aimer, accepter de continuer avec l'autre en acceptant ces changements.
7: Je te dirais oui, et d'un autre côté, je me dis... Dans quelle mesure le fait d'accepter un fort changement par rapport à ce qu'on avait envie, est-ce que je suis dans l'amour de moi-même? Est-ce que ce que je voulais, ce que j'ai envie, n'est pas plus important que ce que je trouve? En se disant, tiens, peut-être que c'est pas ça, qu'il y a quelque chose plus loin. Alors il y a encore un autre risque, c'est que certaines personnes sont amoureux de l'amour, mais ne sont pas amoureux. Donc ils sont toujours en recherche, ils courent après quelque chose, mais le fait de dire je cours après, ça veut dire que je ne l'ai pas, sinon je ne cours pas. Donc voilà, c'est pas évident en fait de trouver un juste équilibre, et parfois il est possible qu'on vive justement des périodes en se disant ce que je veux c'est ça, et comme je le trouve pas, je prends un autre véhicule en attendant, qui est un homme ou une femme.
8: Je crois que malheureusement c'est quelque chose qui est très courant dans la société aujourd'hui.
7: Je n'osais pas vraiment le dire, mais c'est ce que je pensais.
8: Je crois que beaucoup de gens se mettent en couple, se mettent ensemble pour ne pas être seuls. Ils ne partagent pas particulièrement les mêmes affinités, les mêmes goûts. Et je ne sais pas, peut-être qu'ils n'osent pas se retrouver seuls, s'assumer seuls, parce que la vie n'est pas facile non plus par rapport à l'aspect financier et au reste. Et donc, est-ce qu'ils recherchent vraiment l'amour ou est-ce qu'ils recherchent un compagnon de vie pour le quotidien?
7: Donc, est-ce qu'ils recherchent l'amour ou la compagnie? Très bonne question. Chacun pourrait se poser la question. Maintenant, moi, je n'ai pas l'impression que le fait de se retrouver seul est quelque chose d'embêtant. Maintenant, chacun vit son truc. Mais je pense que quand on est seul, et là, je peux vraiment me permettre d'en parler, ça permet de faire un gros travail sur soi, parce qu'on n'a pas la fréquence de l'autre, et donc tout ce qui passe par là, ben, c'est nous. Donc, je trouve quand même que c'est pratique, façon de dire. Alors, c'est vrai que ce n'est pas confortable, parce que pouvoir échanger, c'est quand même chouette. Mais le fait d'être seul, on peut avoir des relations d'amitié, on peut faire des sorties. Je pense que le fait d'être seul et de pouvoir attendre ce qu'on espère vraiment n'est pas un mauvais choix, d'après moi.
8: Mais je trouve que c'est un très beau chemin pour s'écouter et justement se rencontrer. Parce qu'on se modifie, on grandit tout au long de la vie et les goûts changent, on va à la rencontre de soi. Et c'est vrai que quand on est accompagné, on ne sait pas toujours s'apporter autant d'écoute. Hein. C'est pas possible parce qu'il y a le conjoint, il y a la famille, il y a l'extérieur. Moi, j'avoue qu'il y a quelque chose qui m'interpelle souvent en consultation. Je demande à la personne, mais pourquoi vous avez choisi cette personne? Et souvent, on me dit, mais parce que j'étais seule et parce que il était là aussi en sortie. C'était l'ami d'un ami. Et au bout du compte, la personne se rend compte qu'elle ne l'aimait pas et elle ne l'aime pas.
7: Et en fait, deux malheureux se mettent ensemble, ce qui permet d'augmenter la quantité de malheur.
8: Oui, parce qu'ils font des enfants.
7: Ils font des prêts, ils achètent des maisons, etc. Et puis on se rend compte que ce n'est pas si terrible que ça. Et puis après ça, pour séparer de ça, c'est encore plus dur. Donc voilà, chacun doit voir sa vie pour lui-même. Mais j'ai quand même l'impression que prendre le temps, se donner le temps de trouver la personne qui convient, j'ai l'impression que c'est une option intéressante. Et je crois que nous avons tous une ou plusieurs personnes qui sont prévues pour nous, et donc il suffit simplement de savoir un petit peu patienter. En plus, il y a un autre élément, c'est que quand on évolue, la personne qui était bien pour moi il y a un an n'est peut-être plus la personne qui me convient, puisque j'ai changé entre-temps. Et que donc, si l'évolution est très rapide, le problème, c'est qu'il faudrait que la personne avec qui je vis fasse une évolution rapide aussi, et en plus dans la même direction. Non seulement elle doit faire une évolution dans la même direction, et à la même vitesse. Là, c'est pas gagné. Donc, je crois que ça vaut parfois la peine de vraiment attendre, de se demander et de savoir qui je suis avant de se dire « je vais me mettre avec une personne ». Parce que déjà, on ne sait pas qui est l'autre. Si on ne sait pas qui est soi, c'est vraiment très compliqué.
8: On parlait du coup de foudre, et là, c'est encore très différent. C'est quelque chose qui nous arrive comme ça, qu'on ressent, qu'on vit, qui se vit dans les cellules du corps. Et je pense que là, on peut savoir que c'est de l'amour, il se passe quelque chose.
7: Alors ça, c'est quelque chose qui est plutôt rare. Un coup de foudre, ça dépend comment il est vécu. Parfois, c'est un coup de foudre simplement physique. C'est de se dire, ah oui, cette personne est belle, je l'aime bien. Mais après ça, c'est vrai que dans certains cas, on sent qu'il y a quelque chose. Alors ça ne s'explique pas, ça se vit. Et c'est vrai que là, ça peut être vraiment durable, c'est évolutif, et il y a une telle intensité entre les deux personnes qu'il n'y a même pas besoin de mots. En fait, ça se vit, point barre. C'est vrai qu'on peut voir dans certaines histoires d'amour, des belles histoires d'amour, des gens qui vivent 60 ans, 65 ans, et quand on les entend, ils disent « j'ai une vie avec cette personne qui a été fabuleuse et à refaire, je re-signe tout de suite ». Ça, c'est très beau.
8: Après, ils disent souvent avec les hauts et les bas, et ils expriment également qu'à la fin, c'est la tendresse essentiellement qui reste dans leur relation.
7: Qui est pour moi la plus belle forme d'amour, en tout cas. Un autre élément qui me semble intéressant à développer, c'est que pourquoi faut-il absolument qu'une relation amoureuse dure une vie? Dans ce principe judéo-chrétien, le mariage est fait pour une vie. Personnellement, je trouve quand même oser de devoir promettre à l'autre une fidélité. Alors la fidélité, pour moi, c'est quelque chose de très important. Mais se garantir une fidélité et l'amour absolu toute une vie. Je ne sais déjà pas ce qui va se passer dans ma vie demain, et je dois promettre à quelqu'un que ça va durer toute ma vie.
10: Est-ce que ce n'est pas quelque chose de rassurant, quelque part? Parce que je pense que le fait de perdre quelqu'un, ou de séparer quelqu'un, est très très angoissant pour beaucoup de monde.
7: Est-ce que c'est rassurant ou pas? C'est toujours la même chose. La personne qui a vraiment une parole, pour moi, c'est pas rassurant du tout. Parce que si je suis quelqu'un qui veut tenir ma parole, ça veut dire que j'irai jusqu'au bout, et donc c'est-à-dire que je vais me sacrifier pour respecter ma parole. Maintenant, si je me dis, bon, je dois dire deux phrases, je vais les dire, et puis c'est bon, on verra bien. Là, on n'est peut-être pas dans l'engagement. Donc, je trouve quand même que c'est costaud, cette formulation de dire, voilà, c'est pour la vie, vous vous aimerez pour le meilleur et pour le pire. C'est bien, mais de là à dire jusqu'à ce que l'amour vous sépare, là c'est quand même un petit peu sacrificiel, je trouve.
8: Mais moi je suis d'accord et pas d'accord. parce que j'estime que quand on vit des épreuves, quand la flamme s'éteint un peu, quand l'autre vous fait travailler, le fait de le dépasser, de dépasser tous ces événements, justement, amène vers un amour qui est très grand, qui dépasse. C'est très facile de laisser un amour s'éteindre, parce que durant une vie, on fait tous des erreurs, on est tous fatigués, pas à l'écoute, on n'est pas toujours sur le même diapason, et donc cette petite flamme, il faut pouvoir l'entretenir, s'engager, c'est aussi ça, c'est vouloir entretenir cette flamme, parce qu'alors en effet, cette flamme peut s'éteindre rapidement, et on peut passer directement à une autre relation.
7: Alors moi, je ne crois pas qu'il faut avoir des relations qui sont des relations Kleenex. D'un autre côté, je vais prendre une image, si je rencontre une personne et qu'on décide de faire un chemin ensemble sur la terre ferme, et qu'à un moment donné, pour la première fois de ma vie, j'arrive devant la mer et que je me dis « Waouh, j'ai envie d'aller là-dessus », et que l'autre personne me dit « Jamais, j'irai jamais là-dessus », il y a un choix à faire. Mm-hmm. Est-ce que je me dis « Tant pis pour la mer » ou « Tant pis pour la personne à qui je suis ».
8: Il y a d'office un choix qui rend probablement malheureux.
7: Il y aura de toute façon un choix qui va rendre malheureux. Et là, c'est toute la question. Est-ce que je dois faire cette expérience de la mer? Ou bien est-ce que je dois me dire non, je dois rester avec la personne en question parce qu'au départ, j'étais sur la terre et qu'on a décidé qu'on marchait sur la terre. Mais moi, je ne connaissais pas la mer. Mm-hmm. Ou je ne connaissais pas les airs. Et donc, si on m'avait dit qu'il existait la mer et les airs, peut-être que j'aurais pu faire un autre choix. Donc, c'est un domaine qui est très compliqué. Il suffit de voir le nombre de divorces qui existent, le nombre de relations qui finissent pas bien. Alors évidemment, à côté de ça, il ne faut pas exagérer, il y a des très très belles rencontres aussi. Et puis dans les rencontres, il y a de toute façon des très très beaux moments. Malheureusement, souvent, les moments tristes assombrissent en même temps les beaux moments qu'on a vécus. On met tout dans le même panier. Mais c'est quand même pas si facile que ça. Vivre à deux, déjà vivre ensemble, c'est pas facile. Mais vivre à deux, c'est quelque chose qui est vraiment un exercice compliqué.
8: Vivre à deux est un exercice compliqué. Moi, je ne perds pas de vue que tout est toujours possible. C'est un champ, le champ des possibles doit rester ouvert de façon à pouvoir justement balayer toutes les épreuves et tous les moments difficiles. Si l'amour existe, même s'il ne tient plus qu'à un petit fil, il peut passer à travers d'un beau grand chemin.
7: Mon cher Olivier.
10: Oui, nous allons effectivement rester là pour aujourd'hui.
7: Merci Olivier.
8: Merci la vie.
7: Chers auditeurs, à bientôt.

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0: 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Il vous propose ses réflexions comme autant d'outils d'analyse sur les moyens de communication et sur les jours que nous vivons.
1: Je vais me concentrer sur certaines déviances de l'actu. Oui, déviances. Déviances qui peuvent être la source d'une forme parfois aiguë du mal-être. La source du mal-être, c'est-à-dire être à l'origine de rejet, de déprime, de colère, et j'en passe. Il est très important pour nous tous, auditeurs et voyeurs, d'être conscients de certaines déviances voulues et non voulues de l'actu. J'en identifie trois courantes et très néfastes. Néfastes car elles minent les projets humains, individuels et collectifs, en les dévalorisant et même parfois en les détruisant. Ces déviances, loin d'être inhabituelles, sapent le moral des volontaires, des actifs du mieux, du bon et du beau. Elles sont ce que j'appelle les 3 M de l'actu perverse. Oui, perverse. Elles sont le mépris, la médisance et le malentendu. Le mépris, la médisance et le malentendu. Toutes les trois créent des situations malsaines et un mal-être dont nous souffrons tous, peu ou prou. Elles, ces déviances, nous démoralisent progressivement d'une façon subtile et pernicieuse. On en vient même à se demander si ces déviances sont volontairement programmées et qu'elle l'est par les responsables de l'actu. Il en existe trop et trop souvent pour que cela soit inconscient et involontaire. Réfléchissons ensemble. Mais que veut-on dire par déviance? Je vois personnellement trois façons, en quelque sorte consacrées et habituelles, de définir la déviance en tant que phénomène social. La déviance. Première définition, une pensée, un sentiment ou encore un acte qui s'écarte de la norme, c'est-à-dire du bon chemin socialement accepté. La norme établie dans l'espace et dans le temps, une contradiction ou encore ce qu'on peut appeler un écart culturel. En quelque sorte, c'est une déviation. Deuxième définition de la déviance, un état qui est déclaré comme étant pathologique. Un trouble, une maladie, un stress dû à une carence physique, psychologique ou encore socioculturelle. Elle est malsaine et elle fait mal. C'est une maladie. Troisième définition, un changement souvent radical et inattendu dans l'évolution de la nature qui se renouvelle en se différenciant et qui nous surprend par son aspect nouveau et original. Une mutation. Donc, les déviances peuvent être la source, en quelque sorte, ou être, plus intimement, une déviation, une maladie, une mutation. Il faut constater qu'une déviance n'est pas nécessairement mauvaise, encore que certaines peuvent affecter d'une façon fort négative l'ordre, la tranquillité sociale et le bien-être individuel. Nous pouvons en effet souffrir des déviances. Elles nous perturbent, elles nous choquent, elles nous mettent en colère. Certaines déviances sont la source de beaucoup, reconnaissons-le, de blocages dans les sociétés humaines.

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2: Lorsque j'entends ce prélude de Bach,

0: Les citernes de gasoil.
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0: Glenn Gould, danse prélude.
1: De Jean-Sébastien Bach, de Jean-Claude Vanier, avec forcément une petite touche de Louis Vinsberg.

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1: Il est 16h.
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4: Notre émission Radioactivité de ce jour s'intéresse à une notion, à un concept dont on parle de plus en plus dans la société contemporaine, à savoir l'éthique. Ce mot dérivé du grec qui envisage les diverses manières morales de se comporter. Nos sociétés modernes attendent de ceux qui les dirigent d'être irréprochables pour être fiables. Ils demandent aux acteurs de l'éducation, aux politiques, aux chefs d'entreprise, aux scientifiques et de manière générale à la ligne hiérarchique d'adopter un comportement qui les fasse grandir et évoluer dans une optique de compréhension, d'impartialité, de justice humaine et pour tout dire d'amour. L'éthique tire son importance du fait qu'elle touche à nos comportements, que ce soit dans le domaine des affaires, des sciences, de la vie publique et aujourd'hui dans celui ô combien délicat de la confrontation avec l'intelligence artificielle. Mais elle a à voir aussi avec la vie sociale. La légalisation de l'euthanasie, par exemple, soulève de nombreuses questions éthiques, de même que la manière dont on s'acquitte de sa vie professionnelle, voire de sa vie personnelle, et ceci n'est pas sans rapport avec la vie de couple et la vie familiale. Bref, l'éthique, on le comprend, touche au monde des valeurs. Est-il éthique, par exemple, d'acheter des vêtements ou des chaussures à bas prix, alors qu'il est patent que ces pièces d'habillement soient confectionnées par des enfants exploités par de grands groupes industriels ou des multinationales ? On pourrait multiplier les exemples dans le domaine de l'alimentation et des objets de la contrefaçon. Médecins et infirmières sont confrontés à de délicats problèmes qui touchent à la vie humaine. Il existe d'ailleurs dans tous les hôpitaux des comités d'éthique, constitués de médecins chargés de trancher des situations problématiques. Mais au-delà de ce qui apparaît dans nos vies au quotidien, il y a une réflexion de fond à mener sur le plan philosophique, plus particulièrement en interrogeant le passé et le contexte des sociétés qui nous ont précédés. Les conceptions, les valeurs ou encore les finalités morales peuvent avoir varié au cours des siècles. Et il est sans doute éclairant d'interroger le passé pour mieux comprendre notre présent. En ce sens, le recours à la philosophie et à l'histoire des civilisations peut s'avérer bien éclairant. Le philosophe de l'éducation, Luc Ferry, s'est penché sur la question en étudiant les grandes visions morales du monde dans l'histoire de la pensée occidentale. Le propos de Luc Ferry est de raconter la pensée des grands sages et des philosophes majeurs. Il cherche sans cesse à vulgariser la matière philosophique en permettant à tout un chacun, initié ou non à la philosophie, de comprendre les enjeux et d'aider l'auditeur à progresser dans la connaissance du sujet traité pour l'adapter à sa propre vie. Notre émission a pour titre « L'éthique et nous, d'où venons-nous ? Où en sommes-nous aujourd'hui ? Et quelle éthique pour notre futur ?» Non, pourrais-je dire en matière de boutade, l'éthique, c'est pas du toc. Suivons donc notre guide Luc Ferry dans cette nouvelle et passionnante aventure de la pensée des êtres humains à travers le temps.

0: quelqu'un de bien.
1: Enzo Enzo, quelqu'un de bien. Luc Ferry, vous avez entrepris aujourd'hui de nous parler de l'éthique et à travers elle des grandes visions du monde et surtout de savoir en quoi elles nous concernent et comment elles peuvent nous aider pour une meilleure connaissance à influer sur notre vie quotidienne. Car si on fait de la philosophie, c'est pour se changer soi-même. Alors, vous avez la parole.
2: Je voudrais vous raconter cette histoire des grandes visions morales du monde. C'est en vérité une séance de révision, si je puis dire. Parce que ce que je vais vous raconter, nous l'avons déjà vu dans les leçons précédentes. En tout cas, pour ceux qui ont suivi les épisodes précédents, ils vont s'y retrouver très facilement. Pour les autres, je ferai en sorte que ce soit compréhensible, même si on n'a pas les épisodes précédents. Mais je voudrais simplement reprendre ce que nous avons vu sur le plan strictement moral dans les exposés qui ont précédé celui-là. Et je voudrais les reprendre, ces visions morales du monde, pour vous montrer, c'est ça au fond tout l'intérêt à mes yeux de cette leçon-là, c'est pas de découvrir des choses nouvelles, mais c'est de voir comment elles s'enchaînent, c'est-à-dire de voir comment les cinq grandes visions morales du monde que nous avons eu l'occasion de rencontrer dans les épisodes précédents s'enchaînent les unes aux autres pour former, encore une fois, une brève histoire de l'éthique. Petite remarque de vocabulaire, je ne ferai pas, on peut si on veut, mais moi je ne ferai pas de différence, je ne ferai pas de distinction entre éthique et morale. Alors je sais qu'aujourd'hui, ça fait toujours très chic de parler plutôt d'éthique que de morale, ça fait plus grandiose. Non, je ne crois pas qu'il faille, ou qu'on soit en tout cas obligé de faire une distinction entre l'éthique et la morale. Pourquoi ? Parce que simplement il s'agit de deux mots qui sont absolument équivalents. La seule différence c'est que l'un est grec, il vient du mot « ethos » qui veut dire « les mœurs ». Et le mot « moral » vient du mot latin qui traduit le mot grec, « mos mores », les mœurs. Et donc, éthique et morale, c'est absolument synonyme, c'est absolument équivalent. Alors, quand on a deux mots, on peut toujours s'amuser à faire une différence. Et Kant fait une différence, Hegel fait une différence. Très bien, pourquoi pas. Mais ça n'est absolument pas indispensable. Étymologiquement, les deux termes sont parfaitement identiques et personnellement, je ne les distinguerai pas. Deuxième petite remarque préalable, je disais qu'il y a cinq grandes visions morales du monde. Je pense que dans l'histoire de la pensée philosophique occidentale, il y a cinq grandes visions morales du monde. D'ailleurs, si on considérait la pensée orientale, comme nous l'avons fait à plusieurs reprises dans des leçons précédentes, en évoquant par exemple la figure de Gilgamesh ou celle de Bouddha, elles s'intégreraient très aisément, ces visions orientales du monde, dans cette histoire, sans grande difficulté. Cinq grandes visions morales du monde. Un, les grandes morales aristocratiques. 2, la morale judéo-chrétienne. 3, l'éthique républicaine, le premier humanisme, la première vision morale du monde républicaine. Je dirais pourquoi j'appelle ça premier humanisme. Ensuite, l'éthique de l'authenticité, ou on pourrait appeler encore l'éthique de la déconstruction, qui va caractériser le XXe siècle, et notamment pour la France les années 60, les années 1960. Et puis, dernière vision morale du monde, ce que j'appelle le deuxième humanisme, qui se distingue très nettement du premier, cet humanisme que j'ai tenté d'exposer dans un livre qui s'appelle « La révolution de l'amour » et si je le cite, c'est pour son titre que j'expliciterai tout à l'heure. Donc cinq grandes visions morales du monde, l'aristocratie, les morales judéo-chrétiennes, le premier humanisme et l'éthique républicaine, l'éthique de l'authenticité ou l'éthique de la déconstruction et puis le deuxième humanisme. Donc, ce que je voudrais vous présenter, ce sont cinq types idéaux. Je travaillerai, comme toujours, avec cette perspective de construire des types idéaux, de construire des modèles, en quelque sorte, dans lesquels on peut se repérer plus aisément. Je dis quelque chose que j'ai déjà eu l'occasion de vous dire, mais qui me paraît ici particulièrement important, c'est que ces cinq grandes visions morales du monde, elles restent pertinentes pour nous aujourd'hui. On peut les habiter encore aujourd'hui, si je puis dire. C'est la grande différence entre l'histoire de la philosophie et l'histoire des sciences, et de ce point de vue-là, l'histoire de la philosophie ressemble beaucoup plus à l'histoire de l'art qu'à l'histoire des sciences, de même que dans l'histoire des arts, nous pouvons aimer des périodes, des époques anciennes, on peut aimer un temple grec, on peut aimer la peinture hollandaise, on peut aimer la musique de Bach ou de Schumann ou de Chopin, peu importe les exemples, on peut être habité, si je puis dire, des époques esthétiques antérieures à la nôtre. Eh bien, de la même manière, on peut habiter des philosophies anciennes aussi bien, d'une certaine manière, que des philosophies modernes ou contemporaines, ce qui n'est pas le cas dans l'histoire des sciences. Dans l'histoire des sciences, quand une théorie scientifique est réfutée, quand elle est démontrée fausse, eh bien, on la laisse de côté. Les historiens des idées peuvent s'y intéresser, mais les scientifiques, en général, ne s'y intéressent plus. Alors évidemment, la cinquième éthique, celle que j'appelle le deuxième humanisme, cette vision morale du monde que je désigne sous l'expression révolution de l'amour ou deuxième humanisme, cette éthique de l'amour, d'une certaine manière, est plus présente aujourd'hui que dans les siècles passés, et donc nous l'habitons, je pense, davantage aujourd'hui, mais ça n'empêche pas d'avoir un intérêt qui peut rester un intérêt actuel et tout à fait présent pour les visions anciennes du monde. J'ai évidemment des amis qui pensent que l'éthique d'Aristote est supérieur à tout. J'ai des amis qui sont thomistes ou augustiniens, ou qui sont en tout cas chrétiens ou juifs ou musulmans. On vit dans des visions morales du monde anciennes encore aujourd'hui. Ça n'a rien d'absurde, ça n'a rien d'insensé, d'illégitime, alors que, je ne sais pas, vivre dans la physique de Descartes ou dans la physique de Ptolémée, ce serait assez grotesque aujourd'hui.

0: Benricourt, Vivre à même l'amour. Alors Luc Ferry, vous avez posé le décor, en somme, en citant les cinq grandes visions morales que vous comptez analyser pour nous aujourd'hui. Les grandes visions morales aristocratiques d'abord, en deux la morale judéo-chrétienne, en trois l'éthique républicaine ou le premier humanisme, en quatre, l'éthique de l'authenticité, ou ce que l'on pourrait encore nommer de la déconstruction, et vous nous expliquerez pourquoi. Et en cinq, l'éthique contemporaine que vous appelez le second humanisme, où il est question de la révolution de l'amour. Alors, en route pour le premier acte, si je puis dire, cette première éthique appelée aristocratique, en quoi consiste-t-elle ?
1: Alors commençons par l'éthique aristocratique et voyons quels en sont les piliers. Et j'espère que ça va vous rappeler des choses, en tout cas ceux qui ont entendu en particulier le cours sur Platon et sur Aristote. Eh bien cette éthique aristocratique, elle part de l'idée qu'il existe une hiérarchie des êtres, il existe une hiérarchie naturelle des êtres, le mot naturel étant l'essentiel, une hiérarchie naturelle des êtres entre les bons et les mauvais, avec les moyens au milieu, et que l'ordre juste, pour parler comme les anciens, mais aussi comme on parle aujourd'hui quelquefois dans le monde politique, l'ordre juste, eh bien, l'ordre de la cité juste. La cité juste, c'est la cité qui imite, qui reflète cet ordre ou cette hiérarchie naturelle des êtres. La cité juste, ça n'est pas la cité qui correspond à la volonté générale, comme dit Rousseau, ça n'est pas le choix de la majorité qui importe, ça n'est pas l'élection, le suffrage universel qui compte dans la perspective aristocratique, mais ce qui compte, c'est que les meilleurs soient en haut, les moins bons en bas et les moyens au milieu, comme dans la République de Platon, si vous vous souvenez de ce que nous avions vu à propos de la République de Platon, et si vous ne vous en souvenez pas, c'est pas grave, je vais le rappeler très brièvement pour que tout le monde puisse suivre, eh bien dans la République de Platon, il y a trois classes, il y a trois ordres, on pourrait peut-être dire trois castes. Il y a en haut les meilleurs, c'est la fameuse thèse platonicienne du philosophe roi. Le haut de la cité correspond au haut du corps humain, la tête, le nous, comme on dit en grec, l'intelligence, la raison, qui est censée être incarnée par le sage ou par le philosophe. Et pour Platon, il est juste, il est bon que les meilleurs soient en haut. C'est l'aristocratie, étymologiquement aristocratie, ça veut dire le pouvoir des meilleurs. Kratos, c'est le pouvoir. Et Aristote, c'est les meilleurs. Eh bien, la cité est juste quand le philosophe qui correspond à l'intelligence est en haut, le philosophe roi. Au milieu, il y a le thumos dans le corps humain. Le thumos, c'est le cœur, le diaphragme, plus exactement. C'est le lieu du courage. Au sens où on dit Richard cœur de lion, c'est celui qui est courageux. Le cœur au sens du courage, le thumos, eh bien, la classe sociale qui correspond dans la cité au cœur, au courage, c'est la classe des gardiens, la classe des soldats. La classe des militaires qui protègent la cité et qui font la guerre quand elle est attaquée. Et puis, la troisième classe, elle correspond au bas-ventre, au désir, à l'épitumia, comme on dit en grec, les désirs, les appétits matériels qui sont situés, comme on sait, dans le bas-ventre. Eh bien, ça correspond aux esclaves, aux artisans, aux ouvriers, donc à ceux qui font tourner, si je puis dire, la boutique, qui font marcher la cité et qui l'alimentent, c'est le cas de le dire, avec des produits matériels. Et donc, la cité est juste quand elle imite l'ordre cosmique. C'est ce qu'on pourrait appeler le cosmologico-politique. La politique est juste quand elle correspond à cet ordre hiérarchisé du monde. Le deuxième trait des éthiques aristocratiques, et ça on verra tout à l'heure comment le christianisme va l'abolir, ce deuxième trait, il est essentiel, c'est que la vertu, au sens moral du terme, arrêtait, on dit en grec, la vertu n'est pas de l'ordre de l'idéal ou du devoir-être. La vertu n'est pas comme nous avons tendance à le penser aujourd'hui, en tout cas comme le pense la morale républicaine dans laquelle nous vivons quand même encore largement. La vertu n'est pas un combat contre la nature pour réaliser un idéal supérieur. Ça n'est pas un devoir-être, comme on dit dans le jargon philosophique, mais la vertu, c'est l'actualisation, et c'est ça, tout le monde aristocratique est là, la vertu, c'est l'actualisation de dispositions naturelles bien nées, c'est-à-dire bien douées, bien dotées. L'aristocrate, c'est celui qui est bien doté au départ. Doué, ça veut dire doté. C'est les dons naturels, les talents naturels. Hein. Eh bien, la vertu, arrêter la vertu au sens grec, c'est l'actualisation des dispositions naturelles d'un être aristocratique, c'est-à-dire d'un être, d'un eugène, si je puis dire, un eugène au sens grec, d'un bien-né, eugène, eugénisme, ça donnera. Eh bien, un être bien doué, bien né, encore faut-il que ces dispositions naturelles, il les actualise pour devenir un véritable aristocrate. Il faut qu'il actualise ces dispositions naturelles. Pour parler en grec, il faut que ce qui est de l'ordre de la dynamis, ce qui est en puissance. Dynamis, ça veut dire ce qui est la puissance, ce qui est en puissance, mais qui n'est que virtuel chez l'enfant, passe à l'acte, energeia en grec. Il faut actualiser les dispositions naturelles, et c'est toute la tâche de l'éducation grecque, c'est de faire passer à l'acte ce qui est en puissance chez l'enfant. Et donc, en ce sens-là, dans l'éthique à Nicomaque, qui est le grand livre de morale d'Aristote, qui est à mon avis le plus grand livre fondateur de toutes les morales aristocratiques, eh bien, Aristote peut parler d'un cheval vertueux ou d'un œil vertueux. Nous ne parlerions plus comme ça aujourd'hui. Pourquoi il parle d'un œil vertueux ? Ben, l'œil vertueux, c'est l'œil qui est à égale distance entre ces deux défauts naturels que sont la myopie et la presbytie. La vertu, c'est le juste milieu, dit Aristote, mais le juste milieu non pas au sens du centrisme mou, mais au sens d'une perfection absolue, au sens où l'œil parfait, c'est celui qui est à égale distance de la myopie et de la presbytie. Il est au milieu. Et donc, ce milieu est une perfection. Et en ce sens-là, on peut parler d'un œil vertueux, ça veut simplement dire un œil parfait, un œil excellent. La vertu, c'est l'excellence. L'excellence naturelle, l'excellence aristocratique. Et donc, du point de vue des morales aristocratiques, on peut parler de la vertu du cheval, de la vertu de l'œil, comme on parle de la vertu d'un être humain. J'y insiste quand même. Ça veut dire que Hans Jonas, philosophe allemand, mort il y a peu, exprimait cette idée grecque de la manière suivante. Il disait « Les fins sont domiciliées dans la nature ». Les fins morales sont domiciliées dans la nature. C'est le télos, la fin, en grec. Eh bien, il y a là une téléologie, comme on dit dans le jargon philosophique. C'est-à-dire que la morale, elle consiste pour l'essentiel, comme l'éducation, à se proposer comme fin d'actualiser ce qui est virtuel en nous, pour être le meilleur possible. C'est-à-dire avoir le meilleur passage à l'acte des dispositions naturelles qui sont en nous. Eh bien, en ce sens-là, les fins de la morale, elles ne sont pas idéales, elles sont inscrites dans le réel, elles sont domiciliées dans la nature. Et c'est aussi en ce sens-là que la morale, la vertu, ça n'est pas une lutte contre la nature qui serait supposée égoïste ou paresseuse, comme c'est le cas chez les républicains. Dans l'école républicaine, on invite les enfants à faire un effort, comme on dit. Non, là, il s'agit d'un idéal qui est, si je puis dire, déjà inscrit dans le réel, qui n'est pas un devoir-être, qui est déjà de l'ordre de l'être, et donc un idéal qui, étant inscrit dans la nature, appartient à la nature, et c'est en ce sens-là que les fins sont les fins morales, les objectifs qu'on doit se proposer, c'est ça que ça veut dire, sont déjà domiciliés dans la nature. Le problème moral essentiel étant de savoir quel est son télos, quelle est sa finalité à soi, chacun ayant, si je puis dire, la sienne à réaliser.

0: Badidri, ou l'étonnante rencontre entre l'accordina, l'accordéon ou le bandoneon de Richard Galliano avec la musique de Jean-Sébastien Bach. Alors Luc Ferry, vous avez commencé à nous parler de ces grandes éthiques aristocratiques, Aristos en grec le meilleur, Kratos le pouvoir appartenant donc au meilleur à travers les conceptions de Platon et d'Aristote. Des visions morales qui vont dominer le monde du Moyen-Âge à la Révolution française. Et vous nous avez expliqué qu'il existe une hiérarchie naturelle des êtres. Pour compléter votre propos, quelle est par exemple la valeur du travail dans ce type d'éthique? Ne pourrait-il pas par exemple aider l'être humain à accéder à la vertu dont vous nous avez parlé il y a un instant?
1: Troisième point dans ces éthiques aristocratiques. Du coup, et jusqu'à la Révolution française, ça restera vrai. L'aristocrate n'est pas celui qui travaille, il est celui qui s'exerce, ça n'est pas la même chose. Les gens ont beaucoup de mal à comprendre exercice et travail. On dit toujours, un champion de tennis travaille beaucoup, alors les sportifs notamment aiment bien dire « Ah mais on travaille énormément », comme si les résultats qu'ils obtiennent étaient de l'ordre du mérite. On aime bien que ce soit de l'ordre du mérite aujourd'hui, mais non, c'est pas vrai. La vérité, c'est que les grands champions, et c'est ça les hiérarchies naturelles, c'est dans le sport ou dans les arts qu'on voit le mieux aujourd'hui encore exister ce monde aristocratique, c'est-à-dire la hiérarchie naturelle des êtres. Eh bien, quand on regarde un très jeune champion de tennis, quand on regarde, je ne sais pas, les images, les films de Yannick Noah ou d'Agassi ou de Borg à 10 ans, ils sont déjà des champions. L'excellence naturelle est déjà là. Et alors on dit « Ah oui, mais ils ont beaucoup travaillé ». Non, ils se sont beaucoup exercés. On croit que je joue sur les mots quand je dis ça, pas du tout. L'exercice, c'est le contraire du travail. Qu'est-ce que c'est que le travail? Le travail, tripalium, un instrument de torture. Pourquoi un instrument de torture? Pourquoi le labeur est une torture ou une difficulté, un effort? Eh bien parce que le travail, ça consiste à transformer une nature rétive et mauvaise, pas douée, pour essayer de l'améliorer du mieux qu'on peut. C'est ça l'effort, le travail laborieux. Et l'exercice, c'est l'inverse du point de vue aristocratique. L'exercice consiste à actualiser des dispositions naturelles excellentes. Agassi, Borg ou Noah à 10 ans sont déjà des champions, comme Yehudi Menuhin est déjà un immense violoniste à 8 ans. Et donc, ce n'est pas le travail qui a fait cette nature, si je puis dire. Elle est déjà là. Mais en revanche, il s'exerce beaucoup. Oui, c'est-à-dire que pour actualiser les dispositions naturelles, il faut beaucoup d'exercice. Mais ce n'est pas un travail au sens d'une transformation de la nature, c'est une actualisation de la nature. Et jusqu'à la Révolution française, l'aristocrate se définira comme celui qui ne travaille pas. Ça ne veut pas dire qu'il ne fait rien. Il s'exerce, il joue, il médite, il fait la guerre, tout ce que vous voudrez. Mais il ne travaille pas. Ce n'est pas un roturier, ce n'est pas un bourgeois. Qu'est-ce qui se passe avec la deuxième vision morale du monde, avec l'éthique que j'appelle judéo-chrétienne? Pourquoi judéo-chrétienne? Parce que, bien évidemment, le christianisme n'est lui-même qu'un héritage du judaïsme. Comme disent certains en plaisantant, c'est une secte juive. Jésus est juif, et c'est pas pour rien. C'est un rabbin, c'est un sage juif, d'abord et avant tout. Jésus n'est pas chrétien, bien évidemment. Et donc, il est un rabbi, comme le dit l'Évangile elle-même. C'est un rabbin, c'est un sage juif. Et donc, on verra comment cette composante judaïque est évidemment présente, cette composante juive est évidemment présente dans la morale chrétienne qui va dominer très largement l'Occident européen et au-delà de l'Europe. Et bien justement, dans un texte fondamental de l'Évangile, dans un texte célébrissime, une parabole célébrissime qui est la parabole des talents, eh bien, dans cette fameuse parabole des talents dans l'Évangile, on va voir apparaître une vision morale du monde qui est en rupture totale avec le monde grec. Bien que les Évangiles soient écrits en grec, c'est une rupture totale avec ce monde aristocratique. Et ça se voit vraiment dans la parabole des talents. Je rappelle très très brièvement en quoi et pourquoi. Qu'est-ce que c'est que cette parabole des talents? Cette parabole des talents, c'est une parabole qui raconte l'histoire d'un maître, l'histoire d'un seigneur qui part pour un voyage assez long et qui va distribuer à chacun de ses trois serviteurs un certain nombre de talents. Les talents, les talenta en grec dans l'Évangile, comme d'ailleurs dans ce monde de l'époque des Évangiles, en grec, les talenta, ce sont des pièces d'argent. C'est seulement d'ailleurs à partir de l'Évangile que les talenta, les talents vont désigner non plus des pièces d'argent, trivialement, mais les dons naturels, les talents qui sont des dons naturels. Bon, eh bien, le maître donne à son premier serviteur 5 talents, C'est le plus doué, probablement. On peut le comprendre d'après la parabole. Le plus doué, naturellement. Il donne deux talents au deuxième serviteur et un talent au troisième. Et puis, il fait son voyage, il revient, il demande des comptes. Le premier serviteur lui rend 10 talents. Il a multiplié par 2 la somme initiale et le maître le félicite d'une formule « Bon serviteur, entre dans la joie de ton maître ». Et il demande des comptes au deuxième serviteur, celui auquel il a donné 2 talents, même proportion mathématique. Il a multiplié par 2, il rend 4 talents. De même que le premier qui avait 5 a rendu 10, le deuxième qui avait 2 a rendu 4. Et ça signifie ceci, même s'il y a une inégalité naturelle entre les deux serviteurs, du point de vue du mérite, ils sont à égalité. Ils ont tous les deux multiplié par 2 par leur travail, par leur investissement en termes d'efforts, ils ont multiplié par 2 la somme initiale. Et c'est comme dans les contes de fées, la même phrase revient dans la bouche du maître, « Bon serviteur, entre dans la joie de ton maître ». Et puis le dernier, et c'est très intéressant, il a eu peur, la fonction de la peur, cette passion funeste qu'est la peur, est très profonde dans le texte de l'Évangile. Eh bien, le dernier serviteur a eu peur, il a enterré le talent et donc il ne rend qu'un talent. Et il dit « Maître, je sais que tu es un maître très dur, donc j'ai enterré le talent de peur de ne pas pouvoir te le rendre, de peur de le dépenser, donc je te le rends intact ». Et là, le maître l'insulte et le jette hors de son palais. Que signifie cette parabole? Eh bien, elle signifie 3 choses ou 4 choses. En tout cas, la première est évidente, et, enfin, peut-être pas si évidente que ça, mais incroyablement profonde. C'est la naissance du monde démocratique avec le christianisme. Elle signifie que sur le plan moral, ce qui compte, ce ne sont pas les talents qu'on a reçus, ce ne sont pas les dons naturels, c'est l'inverse du monde aristocratique. C'est pas les inégalités naturelles qui sont en jeu dans la morale, elles ne comptent pas. Peu importe qu'on ait reçu 5 talents au départ ou qu'on en ait reçu 2 ou 1, c'est pas ça l'important. Sur le plan moral, ce qui compte, c'est ce qu'on en a fait. Ce ne sont pas les talents eux-mêmes, les dons naturels, mais c'est ce qu'on en fait. Autrement dit, ça n'est pas la nature, c'est la liberté qui fait la morale. C'est la liberté qui fait la dignité morale d'un être. Et de ce point de vue-là, nous sommes tous à égalité, du coup. Nous sommes tous à égalité, voilà pourquoi je disais que c'est la naissance du monde démocratique, parce que même si les inégalités naturelles sont très grandes, les uns ont 5 talents, les autres en ont 2 ou 1, reste que ce qui compte moralement, c'est ce qu'on en fait, que de ce point de vue-là, nous sommes tous à égalité. Et d'ailleurs, dans le droit démocratique, si j'assassine un imbécile ou si j'assassine un génie, je serai condamné de la même manière. C'est pas le talent qui va faire la différence, c'est ce qu'on en fait. Et de ce point de vue-là, un génie ou un imbécile ont la même valeur morale. Ils ont la même valeur morale et ils seront protégés de la même manière par le droit moderne. Ce qui compte, encore une fois, c'est la liberté, c'est pas la nature.

0: Vous avez abordé, Luc Ferry, la morale judéo-chrétienne qui succède, si l'on peut dire, aux morales aristocratiques en évoquant la parabole des talents dont on pourrait résumer la conclusion en disant « Ce qui compte, c'est que ce que l'on fait de ses dons et vous poursuivez, c'est la liberté qui fait le monde ». Mais dans cette conception du monde, précisément, comment concevoir les rapports de l'homme et de la nature ?
1: Deuxième point, et c'est ça peut-être l'élément juif fondamental dans cette nouvelle vision morale du monde, eh bien c'est que justement l'homme apparaît du coup comme un être d'antinature. Les fins de l'homme ne sont plus domiciliées dans la nature. La nature, elle apparaît comme caractérisée par deux traits fondamentalement immoraux, l'égoïsme et la paresse. Si j'écoute ma nature, les autres peuvent toujours attendre. Ma nature, elle est paresseuse, elle est égoïste, et il faut que je la surmonte, il faut que je la combatte, ma nature. On est dans des morales de la liberté, pas du bonheur. Il faut que je me sacrifie parfois pour être capable d'altruisme, c'est-à-dire pour prendre l'autre en considération. Dans cette perspective-là, la morale devient un devoir-être et non plus un être. Je dis c'est l'élément juif parce qu'on trouve là une morale antinaturelle, une morale d'antinature. L'homme n'est pas un animal, il n'est pas un être de nature, il est un empire dans un empire, il est un être surnaturel à proprement parler, il est un être d'idéal. Et l'idéal, il est de l'ordre du devoir-être, il est extra-naturel. D'où la troisième caractéristique de cette morale judéo-chrétienne. Eh bien, du coup, dans cette perspective-là, on va non plus, comme dans le monde aristocratique, dévaloriser le travail, mais au contraire le valoriser. Et c'est la naissance, là aussi, du monde républicain qui se profile à l'horizon. À bien des égards, le républicanisme, même le plus laïcard qui soit, même le plus anticlérical qui soit, sans le savoir, n'est qu'une version sécularisée de cette morale judéo-chrétienne, de cette parabole des talents. Eh bien, le travail va être valorisé, alors qu'il est totalement dévalorisé dans le monde aristocratique. Le travail va être valorisé comme activité de la liberté qui façonne et transforme la nature. Que ce soit ma nature intérieure, je lutte contre mon égoïsme et ma paresse pour devenir un être moral, pour me cultiver, pour me civiliser. Les enfants ne sont pas spontanément des êtres moraux. La civilité, la citoyenneté, ça n'est pas donné au départ. C'est une lutte permanente contre la nature. La politesse, c'est aussi une lutte permanente contre la nature. Et aussi sur le plan social et politique, un citoyen d'une république, c'est quelqu'un qui travaille. D'abord et avant tout, celui qui ne travaille pas n'est pas simplement un homme pauvre parce qu'il n'a pas de revenus, c'est aussi un pauvre homme parce qu'il ne se cultive pas, parce qu'il ne se civilise pas, parce qu'il ne se discipline pas. Et c'est la raison pour laquelle, dans ce monde issu du christianisme, ce sont les moines qui vont être les premiers dans les classes cultivées, dans les classes supérieures de la société, chez ceux qui sont des lettrés, qui lisent le latin et même parfois le grec, eh bien, les moines vont être les premiers à travailler, à ressentir cet impératif de travailler à travers la fameuse parabole des talents. Et c'est ce qui nous vaudra des découvertes sublimes, telles que le confidois, la chartreuse, le cointreau, l'isara et le champagne, Dom Pérignon. Parce que dans les monastères, on ne doit pas seulement prier, sauf dans quelques monastères très particuliers, on doit aussi travailler, et travailler manuellement, travailler la terre. Et encore une fois, les moines inventeront toutes ces belles choses que je viens d'évoquer, et beaucoup d'autres encore, parce qu'ils sont obligés de travailler de leurs mains, ce que l'aristocrate, évidemment, ne fait pas. On n'imagine pas un aristocrate cultivant la terre. Le moine, lui, doit cultiver la terre. Il doit fabriquer des objets, des fruits du travail, si je puis dire, tels que, encore une fois, les conserves ou le champagne ou la chartreuse ou le cointreau. Et puis, peut-être, quatrième conséquence, eh bien, je l'ai déjà dit, sous une autre forme, je disais, c'est la naissance de l'idée d'égalité, donc d'une certaine manière de l'idée démocratique. Encore une fois, la République sera, à bien des égards, une sécularisation de cette morale judéo-chrétienne, mais c'est aussi la naissance de l'idée moderne d'humanité. Contrairement à ce que disent la plupart des manuels de philosophie, l'idée d'humanité ne vient pas des stoïciens. Bien sûr qu'il y a une idée d'humanité chez les stoïciens, mais c'est une humanité qui est encore hiérarchisée, c'est pas une humanité égalitaire, il y a toute une hiérarchie des êtres. Non, là, on voit apparaître l'idée moderne d'humanité, l'idée démocratique d'humanité, c'est-à-dire l'idée de l'égale dignité des êtres humains.

0: Le duo Dutronc-Dao, tous les goûts sont dans ma nature. À travers la conception judéo-chrétienne, vous avez clairement fait apparaître Luc Ferry que par le travail, l'homme parvenait à domestiquer la nature et à forcer l'admiration de ses semblables. Cette lutte permanente de maîtrise de la nature va faire la grandeur de l'homme. Et à partir de là va naître une certaine idée d'égalité entre les êtres humains. De là découle la vision républicaine, c'est la troisième éthique à laquelle vous nous initiez, n'est-ce pas ?
1: Alors justement, venons-en à la troisième vision morale du monde, l'éthique républicaine. Cette éthique républicaine qui va s'incarner donc dans ce que j'appelle le premier humanisme, cet humanisme républicain. Cet humanisme républicain, cet humanisme qui va notamment nous donner à nous Français la Déclaration des droits de l'homme de 1789, mais aussi l'école de la Troisième République avec ses blouses grises, ses plumes Jean-Major, ses peu mieux faire, ses bonnets d'âne et ses bons points. Et là, on est bien dans la parabole des talents, dans la méritocratie, même si Dieu a disparu, la morale chrétienne est restée. Eh bien, dans cette éthique républicaine, dans ce premier humanisme, on va donc trouver une morale du mérite, une morale de l'effort, une morale du travail, et non plus une morale des dons naturels et des talents. Et cette morale républicaine, elle va s'incarner dans un grand texte, chez un très grand philosophe, peut-être le plus grand philosophe moderne, à savoir évidemment Kant. Dans le grand livre de morale de Kant, en vérité il y en a deux, les fondements de la métaphysique des mœurs et la critique de la raison pratique que j'ai eu l'honneur de traduire, je ne sais pas si c'est un honneur, en tout cas c'est un gros travail pour le coup, eh bien dans cette vision morale du monde que Kant va mettre en place et qui est la première grande morale non religieuse, on va ici rencontrer ce qu'on pourrait appeler la première morale laïque, c'est-à-dire une morale, même si Kant est chrétien, il ne fonde pas la morale sur la religion. Au contraire, il ne cesse de dire qu'il faut totalement couper la morale de la théologie. On va avoir donc affaire à une morale totalement humaniste, à une morale fondée sur la considération de ce qu'est l'être humain. Eh bien, on va trouver dès la première page de ce petit texte, petit mais grand par l'importance philosophique et par l'influence, que sont les fondements de la métaphysique des mœurs, on va trouver justement dès la première page, on va trouver cette idée que, contrairement à ce que pensaient les Grecs, en tout cas les aristocrates grecs, Aristote et Platon en particulier, eh bien, contrairement à ce que pensaient ces aristocrates, je parle philosophiquement parlant, enfin Platon était un aristocrate aussi sociologiquement parlant, mais je parle de la morale aristocratique, ce qui fait, dit Kant, la valeur d'un individu, ce ne sont pas les dons naturels, en aucun cas, et il donne une argumentation au début des fondements de la métaphysique des mœurs, qui est à la fois toute simple et extraordinairement puissante et profonde. Il dit, voilà, la preuve, c'est tout simple. La preuve que ce ne sont pas les dons naturels qui font la valeur morale d'un être, la dignité morale d'un être, le respect qu'il doit nous inspirer, cet être, n'est en aucun cas lié à ces dons naturels. Les dons naturels peuvent nous inspirer de l'amour, ils peuvent nous séduire, nous charmer, ce que vous voudrez. Mais le respect moral ne tient pas aux dons naturels. Pourquoi ? Eh bien, dit Kant, et son argumentation est évidemment implacable, elle est très puissante et très simple en même temps, la preuve que les dons naturels, les talents, ne sont pas des vecteurs de moralité, de vertu, c'est que tous les dons naturels, sans aucune exception, peuvent être indifféremment mis au service du mal comme au service du bien. Comme on dit en bon français, corruptio optimi pessima. La corruption, la méchanceté, on pourrait presque traduire, des meilleurs et la pire. Plus vous êtes intelligent, plus vous pouvez faire du mal si vous avez une mauvaise volonté. Si vous êtes animé par une volonté mauvaise et même méchante, si votre projet c'est de faire du mal à autrui, alors plus vous êtes talentueux, plus vous avez des dons naturels, plus vous serez nuisible, moralement parlant. Vous voyez ce que ça veut dire ? C'est curieux parce que très souvent, justement, les spinozistes, par exemple, ne comprennent pas, la plupart du temps, comprennent pas du tout la morale kantienne, parce qu'ils ont l'impression que la bonne volonté, c'est très formel. Kant fait l'éloge de la bonne volonté, ça paraît très formel. Alors on dit rigoriste, formaliste, tout ça est absurde. Ce que Kant veut dire est d'une très grande simplicité. Aucun démocrate ne peut s'en affranchir, aucun républicain ne peut s'en affranchir. Quand il dit que seule la bonne volonté est bonne, ça veut dire quoi ? Ça veut dire que les dons naturels en soi n'ont aucune valeur morale. Ils peuvent avoir des valeurs extraordinaires, mais pas sur le plan moral. Sur le plan esthétique, oui, pas sur le plan moral. Mais que la seule chose qui compte, c'est l'usage que nous faisons de nos talents. Et c'est ça la bonne volonté. Si la volonté est mauvaise, alors l'intelligence, c'est une atrocité. Si on utilise son intelligence pour mettre en place des chambres à gaz et exterminer les gens, alors l'intelligence sera encore pire, si je puis dire, que tout ce qu'on peut imaginer. Mieux vaut des crétins que des gens intelligents, s'ils sont animés de mauvaise volonté. Et donc, quand Kant te fait l'éloge de la bonne volonté, ça n'a rien de formaliste ni de rigoriste. C'est simplement pour dire que ce qui compte, c'est l'usage que nous faisons de nos talents, pas les talents eux-mêmes. Et donc, encore une fois, aucun instituteur de la République ne peut s'affranchir de cette vision morale du monde. On valorise, en effet, la bonne volonté et on dévalorise la méchanceté, tout simplement la volonté mauvaise, c'est-à-dire l'usage des talents pour faire du mal. Et donc, c'est à la fois la fin du cosmologico-éthique, on peut dire. On sort des morales aristocratiques, de cette idée que la cité juste, c'est la cité qui va imiter l'ordre cosmique. Pour rentrer dans une vision républicaine du monde, qu'est-ce que c'est qu'une vision républicaine du monde? Eh bien, c'est une vision dans laquelle il s'agit non plus de faire en sorte que la cité imite l'ordre naturel et hiérarchisé des talents naturels, mais il s'agit au contraire de faire en sorte que la cité républicaine valorise les mérites, les bonnes volontés, et que cette cité républicaine, elle combatte la nature. Par exemple, pour que les choses soient bien claires, une cité républicaine idéale, une cité républicaine bien faite, ça n'est pas une cité dans laquelle les faibles naturellement, les handicapés, ceux qui n'ont pas de dons naturels très brillants ou qui sont handicapés par la maladie ou qui sont faibles à quelque égard que ce soit, eh bien la cité républicaine idéale, c'est pas une cité dans laquelle on enfonce les faibles. On les met en bas de l'échelle. C'est au contraire une cité dans laquelle on va les aider. C'est une cité dans laquelle on va essayer de compenser les faiblesses naturelles par une aide sociale, comme on dit, par une justice sociale. Voilà l'idée de charité publique qui va s'installer au moment de la Révolution française déjà et qui va plus tard devenir nos fameux services publics. C'est l'idée que quand quelqu'un est malade, quand il est au chômage parce que il est tombé du toit quand il était charpentier et qu'il ne peut plus travailler, eh bien la cité idéale, c'est la cité dans laquelle il aura une allocation, une aide publique. On va lui venir en secours, la collectivité va lui venir en secours, et au lieu de pratiquer la sélection naturelle des faibles, eh bien, la cité idéale va compenser en quelque sorte la méchanceté de la nature, si je puis dire, la rudesse de la nature par justement une action qui est antinaturelle, qui est construite, c'est ce qu'on appellera le constructivisme. La République est un artefact. La formule de l'idée républicaine, « ma liberté s'arrête là où commence celle d'autrui », eh bien, c'est une formule qui est

pour concerner, comme on dit en anglais, par l'intérêt général, et il faut le lui apprendre, il faut l'élever. L'élève, c'est celui qu'on élève. C'est celui qu'on élève, et si on l'élève, c'est par le travail, par l'effort, au nom d'un idéal qui n'est pas un idéal naturel, qui est un idéal artificiel. Et puis, c'est la fin du théologico-éthique, parce que cette morale-là, elle n'a plus besoin de Dieu pour se fonder. Elle est fondée sur l'être humain, comme au sein des parlements républicains, création de l'Assemblée nationale avec la Révolution française, eh bien, comme au sein de cette cité républicaine et de cette représentation nationale qu'incarne le Parlement, on fabrique les lois pour les humains et par les humains. Et donc, on est dans ce qu'on pourrait appeler l'humanisme juridico-politique, dans la mesure où la source de la loi n'est plus un texte religieux. C'est d'ailleurs ce qu'on appellera la laïcité. C'est ça, véritablement, la laïcité. C'est l'idée que la source du droit, la source de la loi, n'est plus une source cosmologique. Imiter le cosmos, imiter la hiérarchie naturelle des êtres, comme dans les éthiques grecques. Mais ça n'est pas non plus une source religieuse, comme dans les théocraties. Mais la source de la loi, c'est le sens de l'intérêt général des êtres humains, c'est-à-dire leur volonté et leur intelligence, leur volonté et leur raison, les deux caractéristiques de la subjectivité moderne.

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0: If, ce célèbre poème de Rudyard Kipling, écrit en 1909, mais traduit de l'anglais par André Mauroy en 1918 et superbement mis en musique et chanté ici par Bernard Lavilliers, c'était en 1988. Alors Luc Ferry, vous nous avez rappelé qu'à travers l'éthique républicaine se profilait en fait la sécularisation du christianisme. La valeur d'un individu n'est pas dans ses dons naturels, avez-vous rappelé. Ce qui compte, c'est l'usage qu'il fait de ses dons. L'éthique républicaine vise donc à valoriser les bonnes volontés, à récompenser le mérite et le travail. Et vous avez rappelé que c'était l'éducation qui faisait le citoyen, l'élève étant celui qu'on élève, que l'on hisse vers les sommets. Quels sont les autres axes de cet idéal moderne ? De ce premier humanisme.
1: Cet idéal moderne, nous avions eu l'occasion de voir cela à la fois chez Pic de la Mirandole, dans le discours sur la dignité humaine, mais aussi chez Rousseau, dans le discours sur l'origine de l'inégalité. Eh bien, cette dignité humaine, cette vision morale du monde humaniste, c'est-à-dire fondée par les hommes et pour les hommes, cette idée qu'on va construire un ordre humaniste du monde contre la nature, contre la brutalité de la nature, pour la corriger. Cette magnifique idée républicaine, elle repose, comme nous l'avions vu, mais là aussi je vais le rappeler pour ceux qui n'avaient pas suivi les épisodes précédents, sur une anthropologie qui apparaît chez Pic de la Mirandole, c'est-à-dire anthropologie, une définition de l'être humain, de l'essence de l'être humain, si je puis dire, qui apparaît chez Pic de la Mirandole, qui est déjà chez les sophistes, chez Protagoras, comme on le voit dans le Protagoras de Platon, qui va être développé surtout par Rousseau dans le discours sur l'origine de l'inégalité, et qui repose, cette nouvelle anthropologie, sur une réflexion qui apparaît essentiellement au XVIIe, XVIIIe siècle, et notamment à partir de Descartes et de sa fameuse théorie des animaux-machines. C'est une réflexion sur la différence entre animalité et humanité. J'en dis là aussi quelques mots. Et j'aimerais prendre un fil conducteur un petit peu nouveau par rapport à ce que j'avais déjà dit antérieurement dans la leçon sur la naissance de l'humanisme moderne, pour que vous compreniez bien à la fois la grandeur, mais aussi, on le verra tout à l'heure, la faiblesse insigne, l'incroyable faiblesse, l'incroyable vice de forme de ce premier humanisme, de ce premier humanisme républicain, de cette première idée républicaine. Et on verra tout à l'heure pourquoi cette idée républicaine a accompagné la colonisation, l'impérialisme notamment en Afrique, et pourquoi cette idée républicaine, ce premier humanisme, alors que c'était un humanisme des droits de l'homme, a été un humanisme qui s'est tout de même accommodé de tout ce que la colonisation, malgré tout, même quand elle était de très bonne volonté, même quand elle apportait des choses au continent africain, charriait d'idées, il faut bien le dire quand même, racistes, en tout cas au minimum très très condescendantes, par rapport en particulier aux Africains, mais à tous ceux qu'on a colonisés, monde arabe, asiatique, etc. Et donc, je voudrais vous présenter les choses pour que vous compreniez à la fois comment ce premier humanisme républicain est grandiose. C'est les droits de l'homme, c'est l'école de la République, c'est magnifique. Et en même temps, comment ce premier humanisme républicain est, encore une fois, affecté dès le départ d'un vice de forme, impérialiste, colonialiste et même, il faut bien le dire, raciste. Du reste, les plus grands, Voltaire, Kant, Tocqueville, tiendront des propos sur les Noirs ou sur les Juifs qui, aujourd'hui, leur vaudraient les tribunaux, et à juste titre. Pas simplement parce qu'on est politiquement correct, mais parce que vraiment, il y a une représentation de l'altérité et des peuples du tiers-monde qui est une représentation profondément, dans le meilleur des cas, condescendante et en vérité, dans la plupart des autres, raciste. Et il faut voir pourquoi il y a ce paradoxe du premier humanisme qui est à la fois, encore une fois, grandiose. Droits de l'homme, république, magnifique. Il y a encore aujourd'hui beaucoup de républicains en France, et notamment dans l'école et dans la vie politique, et je les estime beaucoup. Mais généralement, ils ne voient pas cette faiblesse originaire de leur vision du monde. Et elle est liée à cette anthropologie. Cette anthropologie, prenons-la tout simplement chez Rousseau. Mais on pourrait l'apprendre chez Pic aussi bien, et après chez Kant, chez Fichte, chez Husserl, chez Heidegger, chez Sartre, et dans l'essentiel de la philosophie moderne. Mais prenons justement l'état des choses chez Rousseau. Que dit Rousseau sur cette différence entre l'humanité et l'animalité? Et voyez pourquoi tout de suite la question de l'animalité va se poser au moment de la naissance de l'humanisme. Il faut bien comprendre pourquoi, c'est pas une question pour classe de terminale. Cette question de l'animalité, de la différence entre l'humain et l'animal, qu'est-ce que c'est que le propre de l'humain par rapport à l'animal, par rapport à ceux que Michelet appelle joliment nos frères inférieurs. Eh bien, cette question de l'humanité, elle se pose pour une raison absolument fondamentale philosophiquement et politiquement. Si on pense que la morale peut se fonder sur l'humain, si on pense que la politique et le droit peuvent se fonder sur l'humain, sur cet humain qui fabrique les lois désormais, indépendamment de la représentation de Dieu ou du cosmos, dans une assemblée nationale, un parlement qui est composé uniquement d'êtres humains et qui ne sont pas forcément des croyants. Nombre d'entre eux sont désormais des athées, et personne n'est obligé d'être croyant dans cette assemblée nationale. Eh bien, si on pense que l'humain est un être de morale, que c'est même le seul qui peut bénéficier de ces fameux droits de l'homme. Ce n'est pas les droits du lapin ou de l'huître, c'est les droits de l'homme. Pourquoi l'homme? Qu'est-ce qu'il y a? Voilà la question fondamentale de l'humanisme. Et voilà pourquoi le débat sur les animaux va occuper une place absolument gigantesque à partir de Descartes et susciter des milliers et des milliers d'ouvrages en Europe. Eh bien, qu'est-ce qu'il y a dans l'humain de si extraordinaire, de si singulier, qu'il soit le seul être moral? Les anges ne sont pas des êtres moraux, ils ne peuvent faire que le bien, si je puis dire, ils ne peuvent pas faire le mal. Pour être un être moral, il faut avoir le choix. Les saints, les anges et les dieux, si je puis dire, ne peuvent pas être des êtres à proprement parler moraux, puisqu'ils n'ont pas le choix entre le bien et le mal. Ils ne font que le bien, les malheureux, si je puis dire. Et de l'autre côté, les animaux n'ont pas le libre arbitre non plus. Alors qu'est-ce que c'est que cet humain entre les animaux en bas, si je puis dire, et les anges en haut, qui n'est ni ange ni bête, comme dit Pascal, hein, et qui veut faire l'ange fait la bête. On connaît tous cette phrase célébrissime de Pascal. Donc qu'est-ce que c'est que l'être humain? Rousseau a donc une réponse qui est absolument passionnante, qui est géniale, qu'il emprunte à Pic de la Mirandole. Le sachant ou sans le savoir, je ne sais pas, mais en tout cas c'est la même réponse, c'est l'idée que la vraie différence entre l'humain et l'animal, ça n'est pas l'intelligence. Il y a des animaux très intelligents et des humains très bêtes. Nous ne différons que quantitativement, que par le degré entre les humains et les animaux du point de vue de l'intelligence, et la zoologie, l'éthologie contemporaine lui donneront raison. La différence entre l'humain et l'animal, ça n'est pas non plus la sociabilité, l'affectivité, comme le croit Descartes. Descartes qui pense que les animaux sont des machines, c'est évidemment une absurdité, les animaux souffrent. Croire qu'ils sont des machines est absurde. Descartes dit que lorsqu'un animal pousse des cris, lorsqu'on pratique une vivisection sur un chien par exemple, que le chien hurle, ça n'a pas plus de sens que, dit Descartes, le timbre d'une pendule qui égrène ses coups, eh bien, c'est évidemment une absurdité. On sait aujourd'hui que les animaux souffrent, aucun biologiste n'en doute une seconde. Et on sait également, et d'ailleurs les expériences sur les grands singes aujourd'hui le montrent très bien, que les grands singes sont tout à fait capables de communiquer. Kanzi, un petit bonobo particulièrement intelligent, donc on peut le mesurer aujourd'hui, est capable de maîtriser et de comprendre très bien jusqu'à 200 mots de vocabulaire. Donc là aussi, on diffère essentiellement par le degré. Ce n'est même pas le langage qui est le propre véritablement de l'humain. Le propre de l'humain, et là-dessus je pense que Rousseau anticipe sur, encore une fois, la biologie, l'éthologie contemporaine, le propre de l'humain, dit-il, c'est ce qu'il appelle la perfectibilité. Vous allez voir tout de suite pourquoi ça pose un énorme problème en termes de colonisation. Gardez ça comme fil conducteur présent à l'esprit. La perfectibilité, c'est-à-dire l'idée est la suivante, le fait que l'être humain n'étant pas, contrairement aux animaux, intégralement programmé par la nature, programmé au sens d'un logiciel, d'une programmation presque informatique, on dirait aujourd'hui, l'être humain n'étant pas intégralement programmé par la nature, eh bien, il est en excès par rapport à la nature, et c'est ce qui fait qu'il va avoir une histoire. Alors, il faut comprendre pourquoi. Rousseau prend un exemple que j'aime beaucoup, qui est une métaphore, mais c'est un très bel exemple. Il dit, voilà, regardez, dit-il, un chat se laisserait mourir de faim à côté d'un champ de blé ou un champ de riz parce qu'il est tellement programmé par son instinct naturel de carnivore qu'il ne s'avisera pas de manger du riz ou du blé alors qu'il pourrait très bien survivre un certain temps en mangeant autre chose que de la viande. Et puis il dit, voilà, le pigeon, c'est la même chose. Il est tellement programmé par son instinct naturel de granivore qu'il mourrait à côté d'un bassin empli des meilleures viandes, dit Rousseau. Il est tellement programmé par la nature qu'il ne peut pas s'évader de la nature. Alors dit-il que l'homme est si peu programmé par la nature qu'il est capable de commettre des excès jusqu'à en mourir, de boire, de fumer, etc. L'homme est en excès, Merleau-Ponty reprendra cette idée d'excès, d'écart par rapport à la nature, de différence par rapport à la nature, de transcendance, on pourrait dire. Il est surnaturel, d'une certaine manière. Il est au-delà de la nature. Et c'est cette transcendance par rapport, cet excès par rapport à la nature. La phrase de Rousseau est magnifique, elle fonde toute la politique moderne. Il dit, en gros, chez l'être animal, chez l'animal, la nature parle tout le temps, vous voyez, au sens où le pigeon granivore est complètement programmé par son instinct naturel, le chat aussi, la nature parle tout le temps, les petits chats poursuivent les souris depuis des dizaines de milliers d'années de la même manière, bon, ils sont absolument programmés par la nature. Alors, dit Rousseau, et c'est ça la phrase qui est magnifique et qui fonde la politique moderne, et Rousseau dit en l'homme, la volonté parle encore quand la nature se tait. C'est ça l'excès de la volonté, de la liberté. Et ça va permettre donc ce qu'il appelle la perfectibilité, c'est-à-dire l'entrée dans l'histoire. L'idée de Rousseau est la suivante, les animaux n'ont pas d'histoire. On peut prendre des exemples d'ailleurs dans l'éthologie contemporaine, lorsqu'on regarde les petites tortues marines. Ça, c'est l'histoire de l'individu. Elles n'ont pas d'éducation. Dès qu'elles sortent de l'œuf, elles sont capables de nager, de marcher. Elles n'ont pas besoin des parents pour être éduquées. Elles savent tout faire tout de suite. Pourquoi ? Eh bien, parce qu'elles sont programmées intégralement par l'instinct naturel. Il n'y a pas de zone grise dans le cerveau, il n'y a pas de marge de manœuvre, pas de liberté. Elles savent tout faire tout de suite. Aucune éducation. Les parents ne jouent aucun rôle dans l'éducation de la petite tortue. Elle sait encore une fois marcher, nager, elle sait trouver la direction de l'océan immédiatement. Elle se débrouille toute seule. Alors que le petit homme reste à la maison jusqu'à 25 ans. Dans la sphère politique, c'est pareil. Les sociétés animales, et on y connaît les sociétés animales, il y a les termitières, les ruches, les fourmilières, elles sont les mêmes depuis des milliers et des milliers d'années. Alors que les villes humaines change de siècle en siècle, de décennie en décennie. Personne ne reconnaîtrait New York d'aujourd'hui il y a 2000 ans. Par définition, ça n'existait même pas. Mais même de 10 ans en 10 ans, je ne sais pas, une ville comme Pékin aujourd'hui change fondamentalement de 10 ans en 10 ans. Alors que les termitières, les ruches, les sociétés animales restent les mêmes. Eh bien, pourquoi ? Plus un être est guidé intégralement par la nature, moins il a d'histoire. Comme la petite tortue, comme la termitière. Il n'y a pas d'histoire, ni histoire de l'individu, éducation, ni histoire de l'espèce, culture et politique. Moins un être est déterminé par la nature, plus il est libre. Libre au sens de, justement, cette non-programmation. Eh bien, plus il aura une capacité à entrer dans l'historicité, double historicité, éducation pour l'individu, culture et politique pour l'espèce. Voilà ce qui va caractériser l'être humain, c'est cette historicité double, triple, on peut dire, éducation, culture, politique, cette entrée indéfinie dans l'historicité, et donc cette perfectibilité qui fait que le propre de l'humain, dans cette perspective humaniste moderne, on va le dire en des termes très simples, le propre de l'humain, c'est la capacité d'innovation, de rupture avec la tradition. C'est l'idée révolutionnaire qui est là. Comme dit Rabault Saint-Étienne, un des grands révolutionnaires français, notre histoire n'est pas notre com', nous ne sommes pas programmés par l'ancien régime, nous pouvons nous arracher et à la nature et à l'histoire. Les femmes ne sont pas forcément vouées aux fourneaux et aux enfants, aux 3K, comme disent les protestants allemands, Kinder, Kirche, Küche, les enfants, la cuisine et l'église. Non, de même que la femme est un homme comme les autres, elle est donc non programmée par sa nature. Elle peut avoir des enfants, mais elle n'est pas obligée non plus d'avoir des enfants. Hein. C'est ce qu'on retrouvera chez Simone de Beauvoir ou chez Elisabeth Badinter. Ce féminisme de la liberté, d'une certaine manière, de l'égalité aussi entre hommes et femmes. La femme est un homme comme les autres, eh bien, elle signifie cette idée que nous pouvons, nous, êtres humains, nous arracher aussi bien à la nature qu'à l'histoire. La nature n'est pas notre code, l'histoire n'est pas notre code, et donc nous entrons dans une logique de perfectibilité, de perfectionnement constant, et donc dans une logique d'innovation et de rupture permanente avec la tradition. Ça s'appelle l'éducation, ça s'appelle la culture, ça s'appelle la politique. Et là, on retrouve cette idée que la noblesse de la politique, c'est pas d'imiter la nature, c'est de la combattre. Idée qu'on retrouvera, par exemple, chez Elisabeth Badinter aujourd'hui, dans ce féminisme républicain, tout à fait héritier de cette idée humaniste, de cette anthropologie humaniste qu'on voit apparaître chez Rousseau. Donc, conséquence, bien sûr, l'antisexisme, l'antiracisme aussi. Qu'est-ce que c'est que le racisme ? C'est l'idée qu'il existe des races naturelles et que par rapport à ces races naturelles, il y a des attributs, des caractéristiques qui sont communes à tous les exemplaires de la race. Hein, l'Africain est joueur, voilà une parfaite proposition raciste. Le juif aime l'argent, l'Asiatique est fourbe, que je sais, enfin toutes les imbécilités du racisme. Eh bien, l'idée, c'est que les humains sont déterminés par une nature commune, la race. Eh bien, de même que les femmes ne sont pas vouées au fourneau, de la même manière, le racisme va exploser dans la mesure où l'être humain, en général, quelle que soit son appartenance à une religion, à une race, à une langue, à une culture, eh bien, il est capable de s'arracher, de s'évader, de s'émanciper. C'est ça, la liberté. C'est cette émancipation par rapport aux catégories dans lesquelles on prétend l'enfermer. Comme dira Sartre dans L'existentialisme est un humanisme, reprenant sans le savoir la même idée, l'idée de Rousseau, il n'y a pas de nature humaine. L'existence précède l'essence. On n'est pas déterminé par une essence qui serait celle du noir, du juif, du bourgeois, que sais-je. Et donc, on n'est pas déterminé par, ou de la femme, on n'est pas déterminé par une essence. L'être humain est libre et c'est sa perfectibilité qui fait qu'il entre dans une histoire sans fin. On est complètement à l'opposé du monde grec. L'histoire n'est plus cyclique. Elle est messianique, si je puis dire. Ça aussi, c'est un héritage du judaïsme, d'ailleurs. C'est une histoire sans fin, c'est une histoire du progrès, c'est une histoire de l'innovation, c'est une histoire de l'émancipation par rapport aux traditions. C'est l'histoire de l'individualisme au bon sens du terme, non pas au sens de l'égoïsme, mais au sens où l'individu va s'émanciper. C'est toute l'histoire de la démocratie des structures traditionnelles.

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1: Alpha Blondy, l'ivoirien, avec « Travailler, c'est trop dur ». Vous nous avez parlé, Luc Ferry, de ce premier humanisme visant à valoriser les droits de l'homme en démontrant la différence de l'être humain par rapport à l'agent animal et incitant l'homme à la perfectibilité, à sa capacité d'évolution et d'élevation, avec les concepts d'éducation et de culture précisément, mais le rendant apte aussi à commettre des excès, que l'on songe au colonialisme, au racisme, à l'impérialisme. Sommes-nous mûrs alors pour assister à la naissance d'une quatrième vision globale du monde, l'éthique de l'authenticité ? Et comment va se faire cette transition ?
2: Eh bien, qu'est-ce qui va, comment dire, nous faire passer vers la quatrième vision morale du monde, ce que j'appelle l'éthique de l'authenticité, l'éthique de la déconstruction, celle qui sera, comment dire, inaugurée par Nietzsche en particulier, puis qui sera développée notamment dans la grande période de la critique de l'Occident colonisateur, notamment dans les années 60, cette critique de l'impérialisme colonial, de l'universalisme républicain première manière, cette critique de l'idée républicaine qu'on verra exploser littéralement, pardon de ce vocabulaire journalistique très peu français, mais c'est pour me faire comprendre, qu'on verra vraiment envahir l'espace public autour de mai 68, cette éthique de l'authenticité ou de la déconstruction du premier humanisme, mais aussi des morales religieuses. En mai 68, on va vouloir en finir avec les morales bourgeoises, qu'elles fussent des morales religieuses ou des morales laïques et républicaines. Les deux vont être critiquées autant par la contestation 68arde, au nom de nouvelles visions philosophiques et morales du monde, les philosophies de la différence héritées de Marx, de Nietzsche, de Heidegger, de Freud, des philosophes du soupçon. Pourquoi ? Qu'est-ce qu'on va reprocher à cet humanisme première manière ? À tort et à raison. Cet humanisme qui, j'y insiste une dernière fois, avait apporté au monde la déclaration universelle, enfin, universaliste, je devrais dire, des droits de l'homme, celle de 1789, qui est la plus belle de toutes. Cette déclaration qui signifie ceci, qui est en rapport avec l'anthropologie que je viens de décrire, ça signifie quoi, la déclaration des droits de l'homme ? C'est que l'être humain a des droits, c'est-à-dire mérite d'être respecté, abstraction faite ou indépendamment de tous ses enracinements dans des communautés particulières. C'est ça la laïcité républicaine à la française. Et c'est une idée magnifique, je le maintiens. L'être humain a des droits indépendamment de toute appartenance communautaire, indépendamment de son appartenance à une race, race, je parle de la couleur de la peau, par exemple, simplement, à une religion, à une nation même, à une langue, à une culture. L'être humain est en excès par rapport à toutes ces catégories. C'est ça sa liberté, c'est ça qui en fait un être libre, qui en fait un être moral, et il mérite d'être respecté quand bien même il serait apatride. C'est ça l'idée de la déclaration des droits. C'est ce que Claude Lefort a appelé l'humanisme abstrait, c'est-à-dire abstraction faite des enracinements communautaires. C'est l'anticommunautarisme républicain, c'est la laïcité qui est là. Très grandes idées. Mais qu'est-ce qu'on va leur reprocher à ces idées, notamment dans les années 60 ? Et déjà, chez Claude Lévi-Strauss, dans un texte écrit dans les années 50, qui a une importance très grande dans l'histoire de la décolonisation, qui s'appelle « Race et histoire ». Que va-t-on reprocher à cet universalisme européen ? Eh bien, comme je le disais tout à l'heure, c'est que, très étrangement, et c'est pas facile à comprendre, malgré l'invention des droits de l'homme, malgré ce magnifique universalisme républicain, malgré cette idée grandiose qu'il faut construire une cité juste qui corrige les inégalités naturelles, tout ce que je vous ai dit là reste vrai, eh bien, qu'est-ce qu'on voit chez ces grands représentants de l'idée des Lumières, de l'idée démocratique ? Cet humanisme, c'est l'humanisme des Lumières. Je l'ai appelé premier humanisme, humanisme républicain. J'aurais pu l'appeler humanisme des Lumières. Eh bien, ce qu'on voit apparaître, c'est justement l'idée que, plutôt, c'est pas une idée, c'est un constat, que les grands représentants de cette tradition, et les plus grands, les plus magnifiques, Voltaire en France, Kant en Allemagne, Tocqueville encore, écrivent des textes qui nous consternent, qu'on ne peut pas lire sans frémir de honte en les lisant. Ils écrivent des textes sur les Noirs, sur les Juifs, sur les Arabes, qui sont ignobles pour dire les choses très franchement. Et le pire est peut-être Tocqueville, et c'est un des plus grands politiquement. Tocqueville écrit un petit texte qui s'appelle « Comment il convient de faire la guerre aux Arabes » et qui est atroce, qui explique comment, par exemple, il faut séparer les mères de leurs enfants très tôt, comment il faut faire brûler les récoltes, comment il faut enfumer les résistants à la colonisation et les exterminer. Enfin, tout ça est illisible aujourd'hui. Et Tocqueville ne serait pas ministre des Affaires étrangères, il serait en prison. Ça fait une légère différence quand même. Eh bien, pourquoi ? Est-ce que c'est un accident de parcours ? Alors, je connais l'argument, je l'ai utilisé moi-même 10 fois. Bien sûr, ne sombrons pas, ne tombons pas, défendons un peu ces grands hommes, ils restent très grands, Tocqueville, Voltaire, Kant. Eh bien, ne tombons pas dans les illusions rétrospectives et dans les anachronismes, bien sûr. Gardons-nous de cette faute, bien sûr. Nous ne pensons pas aujourd'hui, et notamment ces questions-là, après la colonisation, et je dirais même surtout après le nazisme, comme avant. Et c'est vrai que nous jugeons beaucoup plus sévèrement, à juste titre d'ailleurs, c'est pas le sujet, mais nous jugeons beaucoup plus sévèrement des propos racistes ou des propos antisémites aujourd'hui qu'avant-guerre, par exemple. Et donc, ne commettons pas d'anachronisme, d'illusion rétrospective. Ce serait évidemment très injuste et surtout très stupide. Mais néanmoins, comment est-ce possible ? Comment Voltaire peut-il avoir des parts dans des sociétés esclavagistes et puis par ailleurs être le grand philosophe des Lumières que l'on sait et pourfendre les lettres de cachet, défendre courageusement telle ou telle famille, l'affaire Calas, tel ou tel chevalier malheureux auquel on a arraché la langue, etc. Comment il peut être cet homme des Lumières et des droits de l'homme et en même temps un esclavagiste et quelqu'un qui tient sur les Juifs ou les Noirs des propos parfaitement racistes ou antisémites? Comment est-ce possible? Et pareil pour Kant, pareil pour Tocqueville. Eh bien, il y a une raison de fond, c'est pas simplement anecdotique, c'est pas simplement l'esprit du temps. Si c'était ça, c'est bien plus grave que l'esprit du temps. Il y a un problème immense que l'anthropologie contemporaine, à partir de Lévi-Strauss, va poser, notamment quelqu'un comme Pierre Clastres. Qu'est-ce que c'est que les sociétés qu'on appelait société primitive, que Lévi-Strauss va plutôt appeler société sauvage, et que nous appellerions aujourd'hui plutôt société traditionnelle. Par exemple, les sociétés amérindiennes d'Amérique du Sud, ces fameux indiens Guayaki dont parle Clastres, un élève de Lévi-Strauss, un grand anthropologue, ou les sociétés africaines, par exemple, ces tribus africaines. Qu'est-ce que c'est qu'une société traditionnelle, fondamentalement ? Il faut comprendre ça pour bien réfléchir au point faible de cet humanisme, par ailleurs grandiose, au vice de forme initiale. Eh bien, une société traditionnelle, fondamentalement, c'est ce que nous apprennent tous les grands ethnologues d'aujourd'hui, c'est une société qui, fondamentalement, est organisée à partir d'un rapport au temps qui est le passé. Qu'est-ce que c'est qu'une société traditionnelle ? On l'entend, c'est une société qui respecte les traditions. C'est-à-dire, par définition, le passé. C'est une société qui est tout entière organisée à partir d'une temporalité qui est celle du passé. Et même, comme le dit Clastres à propos des Amérindiens, des Indiens Guayaki, c'est une société qui interdit l'innovation. Pourquoi ? Parce qu'on doit respecter les coutumes dans une société traditionnelle. Et les coutumes, c'est quoi ? Eh bien, c'est ce dont les ancêtres, les anciens, sont dépositaires. Dans les sociétés traditionnelles, les vieux sont encensés, sont sacralisés. On n'est pas dans le jeunisme des sociétés modernes. Nos sociétés modernes, elles vont s'orienter au contraire à partir de cette révolution dont on voit les traces chez Rousseau, dans l'anthropologie de Rousseau, mais dans toute cette révolution des Lumières. Nos sociétés modernes, et évidemment la Révolution française est le moment clé dans l'histoire de l'Europe, elles vont non plus s'enraciner dans le passé, mais dans l'avenir. Le chef politique indien, le chef indien, c'est celui qui dit, c'est ce que Clastres montre dans ses travaux, la société contre l'État. Le chef indien dit « je ne changerai rien, je préserverai les traditions, rassurez-vous, je n'innoverai pas ». Le chef moderne, si je puis dire, le candidat à la présidence de la République, c'est celui qui dit « je vais tout changer, je vais changer la vie, je vais faire des réformes, je vous le promets, je vais vous améliorer l'existence ». Un président de la République qui aujourd'hui ferait campagne en disant « rassurez-vous, je ne changerai rien », aurait peu de chances d'être élu, ou peu de risques d'être élu, je ne sais pas comment dire. Et on a là quelque chose qui évidemment marque la différence en termes de rapport au temps, c'est très profond, métaphysiquement parlant. La société traditionnelle, c'est celle dans laquelle le reste respect des coutumes interdit l'innovation. La société moderne, c'est la société dans laquelle notre histoire n'est pas notre code, on fait la révolution, on se débarrasse des traditions et on innove sans arrêt. Ce sont d'ailleurs des sociétés jeunistes, c'est un des effets majeurs. Les vieux seront sans cesse dévalorisés et les jeunes sans cesse sacralisés, le contraire de ce qui se passe dans la société traditionnelle. Alors qu'est-ce que ça change ? Eh bien, réfléchissez à ceci. Je ne sais pas comment le dire tellement le problème est explosif encore aujourd'hui. Et je crois, pardon, sans être excessivement prétentieux, péché par trop d'arrogance, que je n'ai encore jamais lu un seul texte qui mette le doigt sur ce problème philosophique de fond. Qu'est-ce qui se passe avec le colonialisme, avec l'impérialisme ? Eh bien, il se passe quelque chose de terrible. Si on pense comme les républicains, comme les premiers humanistes, que le propre de l'homme, à la différence du chat, du pigeon, mais aussi des termites et des abeilles ou des fourmis, c'est l'historicité, alors quel mot utiliser pour désigner les sociétés sans histoire ? Ces sociétés sans histoire, ces sociétés traditionnelles, ressemblent étrangement aux sociétés animales. Elles sont comme les termitières, comme les fourmilières. Elles ne bougent pas puisqu'elles interdisent l'innovation et qu'elles sacralisent le passé, la tradition, les coutumes, les ancêtres, etc. Et donc ces sociétés apparaissent comme des sociétés animales. D'où le colonisateur avec deux regards sur le primitif, comme on l'appelle. C'est pas pour rien qu'on l'appelle le primitif. Et non seulement ça, mais ce primitif, il n'écrit pas, ce sont des sociétés sans écriture. Et l'écriture, c'est le lieu du récit, c'est-à-dire de l'historicité même. Sans archives, sans documents historiques, comment raconter l'histoire de la société ? Et donc, deux regards sur l'Africain, notamment. Vous aurez deux manières de comprendre dans la modernité, dans ce monde, disons, au XIXe siècle jusqu'au XXe, deux manières de comprendre les pays qu'on appelait il y a très peu encore, je vous le rappelle, des pays sous-développés, des sociétés primitives, deux manières de comprendre la primitivité du primitif, du sauvage, sont le fait que c'est un sous-développé, qu'il est arriéré, c'est ça qu'on veut dire. Vous aurez premièrement une manière raciste. Si le sauvage est arriéré, c'est parce que c'est un sous-homme. Il est le maillon intermédiaire entre l'animal et l'homme. Et donc, si on l'élève, c'est au sens où on élève du bétail. Et là, vous avez le racisme même. Et vous avez une colonisation raciste, bétaillère, si je puis dire. On élève l'Africain comme on élève des vaches. Et quand on lit Céline, par exemple, c'est exactement comme ça que Céline, dans sa période coloniale, regarde les Africains. C'est terrifiant, les textes de Céline. Et on est exactement là-dedans. On est dans l'Untermensch, comme diront les nazis, le sous-homme qui est plus proche. Qui est... Non, il n'est pas plus proche de l'animal, il est entre les deux. Hein, l'Africain est joueur, voilà, bon, il a le rythme dans le sang, etc. Toutes les âneries racistes. Et puis, et encore, celles-là ne sont pas les pires. Et puis, deuxième manière de considérer l'élève qui est le primitif, le républicain, Jules Ferry. Ça n'est pas un hasard si Jules Ferry est à la fois le plus grand éducateur républicain, le fondateur de l'école républicaine, et le plus grand colonisateur, le plus grand théoricien de la colonisation. Là, on ne va pas être raciste, évidemment. On est républicain, on est humaniste. On constate simplement avec tristesse que ces gens sont arriérés. L'homme africain n'est pas rentré dans l'histoire, comme dira un de nos présidents de la République dans un discours célèbre à Dakar. L'homme africain n'est pas encore rentré dans l'histoire. Pourquoi ? Eh bien parce que, comme le disent tous les ethnologues, ça n'a rien de raciste, c'est un constat. Il est dans une société traditionnelle qui n'est pas une société d'innovation. Lévi-Strauss ou Pierre Clastres auraient pu dire cette phrase. L'homme africain n'est pas rentré dans l'histoire n'est pas une phrase raciste, c'est absurde. C'est pas ça. C'est simplement qu'on constate qu'il n'est pas dans une société moderne, une société orientée vers l'avenir, aspirée vers l'avenir. Et donc, dans cette perspective qui n'est plus raciste, mais qui est quand même condescendante, il faut bien le dire, on élèvera l'Africain, le colonisé, non plus au sens où on élève du bétail, on n'est pas raciste, encore une fois, mais au sens où on élève un élève. Où on élève un enfant, et donc nos ancêtres les Gaulois, etc. Et donc on est là dans une logique où colonisation et éducation marchent ensemble. Et du reste, dans l'histoire de l'Europe, la colonisation est évidemment une idée de gauche. Jules Ferry, républicain, Durkheim, voilà des grands théoriciens de la colonisation. Et l'extrême droite ou la droite royaliste, elle est hostile à la colonisation. Aujourd'hui, on a oublié ça, mais historiquement, c'est la gauche qui, républicaine qui est favorable à la colonisation parce qu'il s'agit d'apporter la civilisation au genre humain. Il s'agit d'élever cet Africain, il s'agit de l'éduquer.
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0: Gaël Faïsse, rwando-burundais du Quai en France, et reprenant son aventure dans ce morceau très particulier, Pili Pili sur un croissant au beurre. Vous nous avez expliqué, Luc Ferry, qu'une nouvelle vision du monde était en train de naître et que le fossé se creusait entre, d'une part, la conception des sociétés traditionnelles, celles qui respectent les traditions et sacralisent les aînés, et d'autre part, notre vision du monde occidental où la contestation pour plus d'authenticité aboutit à mai 68. C'est la critique du premier humanisme, et je suppose qu'à partir de l'anthropologie de Jean-Jacques Rousseau, il s'agira de se positionner par rapport à ces sociétés dites primitives.
1: Vous voyez qu'en ce sens-là, à partir de l'anthropologie de Rousseau, philosophiquement parlant, il y a un vrai problème de fond. C'est ce problème, en effet, de savoir, cette question fondamentale, savoir quel statut accorder à ces sociétés qui semblent sans écriture et sans histoire. Que sont les sociétés traditionnelles et qui, du coup, semblent se rapprocher des sociétés animales. Si le propre de l'homme, c'est l'historicité, quel statut accorder aux sauvages, aux primitifs, comme on dit à l'époque? Vous voyez l'idée? Et c'est très profond. Et donc, c'est simple, pas simplement l'esprit du temps qui va fonder la colonisation et le racisme moderne, républicain, si je puis dire. C'est très étrange. C'est qu'il y a, dans cette idée républicaine, si je puis dire, un vice de forme, à l'origine. C'est que, ben voilà, des êtres sans histoire sont forcément arriérés. On n'a pas l'idée qu'on aura beaucoup plus tard, notamment avec Lévi-Strauss, que l'Africain ou le traditionnel, le primitif comme on l'appelle péjorativement, il n'est pas moindre, il est autre, comme on dira. Il n'est pas en dessous de nous, arriéré et sous-développé, il est différent de nous. Voilà, évidemment, ce que va apporter l'ethnologie contemporaine, mais ce sera une autre vision morale du monde. On n'est plus dans l'idéologie républicaine, et donc, quelle que soit la grandeur de l'école républicaine des droits de l'homme et de toute cette première république, il faudrait que nos amis républicains le comprennent, et j'ai beaucoup de respect pour les grands politiques ou intellectuels républicains, je ne vais pas citer de noms, mais enfin, on les connaît, je les estime et je les respecte, mais il faudrait qu'ils comprennent un jour à quel point il y a tout de même, à l'origine, philosophiquement, par essence, une difficulté dans leur vision morale du monde. C'est pas anecdotique, c'est pas juste l'esprit du temps qui expliquerait des dérapages de quelques intellectuels. Non, c'est radicalement qu'il y a un problème de fond. D'où cette période des années 60 qui va, je dirais les choses un peu brutalement, mais passer de l'autre côté du cheval, en abandonnant l'école républicaine, les principes de la République. Sur le plan scolaire, ce sera le fameux débat entre pédago et républicain. On va abandonner, on va critiquer l'école républicaine comme on va critiquer le colonialisme, ce sera au fond la grande période de la décolonisation. On va critiquer, encore une fois, cet humanisme européen, cet humanisme des lumières, cet humanisme républicain, au nom du droit à la différence. Au nom du droit à la différence, avec, évidemment, c'est là que je dis qu'on passe de l'autre côté du cheval, cette conséquence funeste, qu'on va passer du droit à la différence des droits. C'est-à-dire qu'on va abandonner l'idée républicaine, la res publica, au profit d'une différence des droits, notamment avec les politiques de discrimination positive, d'affirmative action, comme on dit aux États-Unis, de parité, etc. Et donc là, on va entrer dans une logique du droit à la différence. Toutes les philosophies des années 60, héritées de Nietzsche et de Heidegger, donc chez Foucault, chez Derrida, chez Deleuze et d'autres, et même chez Lévi-Strauss, sont des philosophies de la différence, où on fait l'éloge, on sacralise la différence. Et donc, on va tellement sacraliser la différence qu'on va en abandonner complètement l'idée républicaine. Donc, je cite dans mon livre « La pensée 68 » des quantités de phrases, par exemple, de Foucault, expliquant que l'universalisme républicain, c'est l'horreur absolue. C'est vraiment ce qu'il faut combattre, parce que ça ne fait pas droit aux individus. Et donc, on va rentrer dans ce que j'appellerais, c'est la quatrième vision morale du monde, l'éthique de l'authenticité.
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0: Sur un texte d'Aragon, une musique et une interprétation de Léo Ferré, est-ce ainsi que les hommes vivent ? Une question lourde d'interrogation. Le dénouement est proche, Luc Ferry. Vous allez nous rappeler ce que sous-entend cette éthique de l'authenticité, une valeur à laquelle sont attachés tant de poètes, d'écrivains, de chanteurs, d'artistes. Mais vous nous avez laissé entendre, en introduction à ce dialogue, qu'elle n'était que le marchepied, en somme, d'une nouvelle vision du monde pour aujourd'hui, une sorte de deuxième humanisme que vous avez incarné dans un ouvrage et un concept auquel vous tenez, la révolution de l'amour. Alors, je vous laisse en poser les jalons.
1: Qu'est-ce que ça veut dire ? On peut la comprendre. Et encore une fois, ce sera l'arrière-fond de toutes les idéologies pédagogistes qui vont fleurir avec la rénovation pédagogique héritée de 68 dans les années 70. De quoi s'agit-il ? Eh bien, il s'agit à la fois de refuser la morale aristocratique avec l'idée que tout se vaut. Comme dira Alain Finkielkraut dans La défaite de la pensée, contre cette vision pédagogiste du monde, il dit, voilà, du point de vue des pédagogues, du point de vue de cette éthique nouvelle, que moi j'appelle éthique de l'authenticité, une paire de bottes vaut Shakespeare, c'est-à-dire que c'est le moment où la musique populaire, le rock, les variétés, cette musique va être mise sur le même plan que la musique classique. On dit toujours, c'est à l'époque où ce slogan fleurit, il n'y a pas de grande musique et de petite musique, il y a de la bonne musique, et alors la variété vaut Bach ou Beethoven, et puis c'est l'époque où toutes les pratiques sexuelles vont être mises sur le même plan. C'est d'ailleurs une très bonne chose à certains égards. Ce sera aussi le féminisme et la libération des homosexuels, mais il n'y aura plus de pratiques sexuelles orthodoxes et d'autres hétérodoxes. Sur le plan culturel, les grandes civilisations européennes, occidentales vont être mises sur le même plan que les civilisations amérindiennes, africaines, etc. C'est la naissance du musée du Quai Branly, le musée des arts premiers, donc on mettra les arts premiers, le masque d'Ogon sur le même plan qu'un temple grec ou qu'un Vermeer ou qu'une œuvre de Bach, donc on mettra toutes les civilisations sur le même plan. Il n'y a plus de grande musique et de musique populaire, il n'y a plus de grande littérature et la BD est mise sur le même plan que Shakespeare ou Stendhal, et puis voilà, toutes les civilisations se valent, on est dans une logique d'égalité, donc on est dans une éthique anti-aristocratique, et puis aussi on est dans une éthique fondamentalement anti-républicaine et anti-méritocratique, d'abord parce qu'il y a le droit à la différence que la République réprouve, mais aussi parce que on va rentrer dans cette logique nouvelle selon laquelle le but de l'école n'est plus d'élever l'enfant, et c'est pourquoi il s'appelait un élève, de le monter d'un niveau N à un niveau N plus 1, c'est-à-dire étymologiquement de l'aliéner, de le rendre autre que ce qu'il était au départ. On va rentrer dans une logique nouvelle qui est non plus celle de l'élève, de l'élévation d'un niveau N à un niveau N plus 1. C'est ce qu'on va appeler en 68 l'aliénation par l'école républicaine. Mais le but de l'école, ce sera désormais, le but affiché en tout cas, l'épanouissement de la personnalité. Autrement dit, non pas deviens autre que ce que tu étais au départ, mais be yourself, soyez vous-même. Et donc on va avoir là, c'est pourquoi j'appelle ça éthique de l'authenticité, une éthique de l'épanouissement de soi plutôt que de l'élévation de soi. Et très largement, les pédagogues vont l'emporter sur les républicains, avec évidemment un certain déclin, bien sûr, de l'école républicaine, et puis même du niveau, il faut bien le dire, de nos élèves. Mais ça ne veut pas dire pour autant qu'il faille revenir à l'idée républicaine. C'est ça qui va caractériser ce débat, c'est qu'il devient absurde. Les républicains, première manière, n'ayant pas d'autre stratégie par rapport à la République première manière que le retour en arrière, le rétablissement des blouses grises, des plumes sergent-major et des châtiments corporels à tous les étages si jamais on pouvait y arriver. On est là dans une optique de restauration au sens politique du terme qui est évidemment faisante et qui ne permet vraiment aux objections des pédagogues, ce qui fait que le débat entre pédagogues devient un débat entre deux visions de morale du monde également fautives, si je puis dire également intenable l'une comme l'autre. Et nous entrons donc dans une cinquième vision morale du monde, ce que j'appelle la révolution de l'amour, ce que j'appelle le deuxième humanisme, qui ne sera plus, comme celui de Voltaire ou de Kant, un humanisme des droits et de la raison, mais un humanisme du souci de l'autre et de l'affectivité et de l'amour. On va passer notamment de la colonisation à l'aide publique au développement. C'est pas exactement la même chose. Et c'est un formidable progrès à certains égards. Et cette révolution du deuxième humanisme, qui donc ne sera plus un humanisme, je l'ai dit, des droits et de la raison, mais un humanisme de l'altérité, du souci de l'autre, et un humanisme de l'affectivité, elle est liée, cette révolution, à donc, ce que j'ai appelé la révolution de l'amour, c'est-à-dire l'invention du mariage d'amour en Europe, l'invention du mariage d'amour, c'est-à-dire le passage du mariage arrangé, le passage du mariage arrangé par les familles, comme dans les pièces de Molière, par les parents ou par les villages, comme c'était le cas dans la plupart des campagnes en Europe au Moyen-Âge. On va passer du mariage arrangé, du mariage de raison, au mariage choisi par les enfants et choisi par amour et pour l'amour, pour l'épanouissement de l'amour. J'ai raconté cette histoire dans mon livre, La Révolution de l'amour. Je n'y reviens pas. Ce qui m'intéresserait plutôt, et ça, je ne l'ai pas vraiment encore fait, c'est d'évoquer davantage que je ne l'ai fait auparavant, les conséquences de cette révolution, de ce passage, encore une fois, du mariage arrangé au mariage d'amour. Il y a des conséquences évidentes, celles-là, je les ai déjà indiquées dans ce livre. Bien sûr, première conséquence sociologiquement très importante, l'invention du divorce, fondée le mariage sur le sentiment, sur la passion, c'est fonder le mariage sur quelque chose qui est beaucoup plus fragile que dans les sociétés traditionnelles, où on fondait le mariage sur la transmission du nom, la transmission du patrimoine, et puis sur la biologie et l'économie. Il fallait fabriquer des enfants pour faire tourner la ferme. C'était du solide, et quand on ne s'aimait pas, c'était pas un motif de divorce. Si on fonde le mariage sur la passion amoureuse, on le fonde sur quelque chose qui est très fragile et variable. Et voilà pourquoi, en effet, 60% de nos mariages d'amour se terminent par un divorce. Deuxième conséquence très importante, bien sûr, un amour des enfants comme jamais dans l'histoire de l'humanité. Alors que, oui, pour l'essentiel quand même, au Moyen-Âge, très souvent en tout cas, oh, il faudrait raffiner, nuancer, mais c'est quand même globalement vrai. Ce que montrent les grands historiens du Moyen-Âge comme Jean-Louis Flandrin, comme Edward Shorter, comme Ariès, eh bien, la mort d'un enfant est souvent moins importante que celle d'un cheval ou d'un cochon. Aujourd'hui, la mort d'un enfant nous apparaît comme la chose la plus atroce qui puisse arriver dans une famille, sauf exception. Il y a toujours des exceptions, mais globalement, c'est cette révolution-là. Eh bien, ce sur quoi je voudrais conclure à propos de cette nouvelle vision morale du monde. Alors, il faudrait, et je l'ai fait dans un autre CD, un exposé entier pour expliciter ces caractéristiques. Mais ce qui va véritablement sur le plan politique, sur le lien entre morale et politique, caractériser cette cinquième vision morale du monde, c'est l'émergence d'une problématique politique nouvelle, qui est la problématique des générations futures. C'est-à-dire le fait suivant que les deux grandes idées qui avaient animé la politique moderne depuis deux siècles, disons pour parler simplement l'idée révolutionnaire à gauche, encore très présente en mai 68, et l'idée nationale à droite, nationaliste à l'extrême droite, je dirais, et l'idée nationale républicaine à droite, dans la droite républicaine, eh bien, dans les années 60-70 encore, par exemple, le grand journal des gaullistes s'appelle La Nation, et à gauche, en 68, tous les jeunes gens sont tous les 68ards révolutionnaires. Alors, ils sont révolutionnaires de manière différente. Il y a des trotskistes, des communistes, des maoïstes, des anarchistes. Enfin, ils sont tous reliés par l'idée de révolution. Et quand on regarde aujourd'hui, on s'aperçoit que ces deux grandes idées de la politique moderne, l'idée de nation à droite, l'idée révolutionnaire à gauche, ont pratiquement disparu d'Europe. Il y a là quelque chose de très frappant, c'est qu'elles ont disparu, non pas au profit d'un désenchantement du monde et d'une ère du vide, comme disent certains de mes amis, mais ces idées

Quel monde allons-nous laisser à ceux que nous aimons le plus, à savoir nos enfants ? Eh bien, d'avoir commencé à combattre le fléau des temps modernes, qu'est le court-termisme, que ce soit chez les actionnaires des grandes entreprises, que ce soit dans la vie politique moderne, où on est soumis à la démocratie d'opinion médiatique qui fait qu'un président de la République aujourd'hui ne voit guère plus loin que le bout de son nez, il ne voit pas la vie politique au-delà de 3 mois, pour dire la vérité. Il n'y a que dans les pays totalitaires comme la Chine, ou en tout cas policiers autoritaires, qu'on peut faire des plans de bataille à 10 ans, mais dans un pays comme la France, on est vraiment au jour le jour, hélas, et c'est terrible. Et ce court-termisme dans le monde économique va désindustrialiser nos pays au profit de la victoire du capitalisme financier sur le capitalisme industriel. Et puis, dans la vie politique, il va, ce court-termisme, soumettre complètement et de plus en plus la vie politique au court-termisme, c'est-à-dire à la démocratie d'opinion. Et donc, on a là quelque chose que le souci des générations futures permet de contrebattre, permet de contrecarré d'une certaine manière, parce qu'on va être obligé de réfléchir à long terme. Alors, le souci des générations futures, ça n'est pas seulement l'écologie, évidemment. C'est aussi la question de la dette publique, c'est la question de la régulation financière, c'est la question du G20, c'est la question de l'avenir de la protection sociale dans ce jeu de dumping social qu'on appelle la mondialisation. Donc, ce sont toutes les grandes questions politiques qui vont se réorganiser autour de cette problématique des générations futures. Et pour conclure la conclusion, je dirais, on pose souvent la question, on me la pose à moi, mais je pense que beaucoup de gens se la posent aussi à eux-mêmes, la question de savoir s'il faut réenchanter la politique. Est-ce qu'il faut donner du rêve dans la prochaine campagne électorale ou les prochaines campagnes électorales ? Est-ce qu'il faut donner du rêve ? Est-ce qu'il faut réenchanter le monde politique ? Non, je ne crois pas. Il faut en tout cas réfléchir un peu autrement. La politique n'a été enchantée qu'à 2 conditions. La première condition, c'est que le politique, l'homme politique, le chef d'État incarna des valeurs transcendantes, supérieures et extérieures à l'humanité. Qu'est-ce que c'était que ces valeurs transcendantes ? C'était notamment pour la politique moderne, la nation à droite et la révolution à gauche. Les grands hommes politiques traditionnels, si je puis dire, incarnaient soit l'idée nationale, soit l'idée révolutionnaire, soit les deux. Quand De Gaulle est mort, la presse titrait « La France est veuve » parce que De Gaulle incarnait l'idée de nation. Et l'idée de nation est supérieure à la somme des individus, à la somme des Français. La France, c'est plus que la somme des Français, si je puis dire, dans l'esprit nationaliste. Et aujourd'hui, de quel homme politique, s'il mourait, un journal pourrait titrer « La France est veuve » sans prêter à hurler de rire, pour dire les choses franchement. Du temps de De Gaulle, ça passait encore. Aujourd'hui, on ne voit pas qui pourrait susciter, ou j'allais dire mériter un tel titre. Et donc, il fallait que, encore une fois, l'homme politique incarnât des valeurs transcendantes, supérieures, extérieures à l'humanité, que ces valeurs fussent les valeurs de la nation à droite ou les valeurs de la révolution. Et quelquefois les deux. Hitler, c'était à la fois le nazisme, c'était à la fois la révolution conservatrice et le nationalisme allemand. Staline, c'était la révolution tout court, si je puis dire. Mais ces grands hommes, alors détestables ou admirables, mais que furent De Gaulle, Churchill, Staline ou Hitler, incarnaient des idées supérieures aux individus. Il fallait 2 conditions pour que la politique soit enchantée, qu'il y ait des valeurs supérieures aux individus. Puis la 2e condition, c'est qu'au nom de ces valeurs, les individus soient prêts à se sacrifier, à partir, comme on dit, la fleur au fusil. Faire la guerre, comme Peggy, mourir en masse dans les tranchées. 53 millions de morts pour la 2e guerre mondiale. Et puis tous les grands leaders, 70 millions de morts pour la révolution culturelle chinoise. On a là quelque chose qui montre que ces valeurs transcendantes, elles étaient aussi des valeurs sacrificielles. Ça donnait du sens, mais à quel prix ? Donc quand on dit aujourd'hui « Ah, il faut redonner du rêve, il faut réenchanter la politique », est-ce qu'on est prêt à prendre les deux ? C'est-à-dire, oui, le rêve, très bien, mais est-ce qu'on est prêt à prendre aussi les 2 conditions que je viens d'évoquer, les valeurs supérieures à l'humanité et le sacrifice avec ? Ce qui est passionnant dans cette révolution de l'amour, dans ce 2e humanisme, c'est qu'il nous propose en quelque sorte du sens. Et du sacrifice d'ailleurs, mais pas du sacrifice mortel, mortifère. Il nous propose des considérations de long terme, mais sans que pour autant on soit dans des valeurs transcendantes par rapport à l'humanité, ni dans du sacrifice atroce. Le souci des générations futures, c'est transcendant parce que ça transcende le présent. On n'est plus dans le court terme, on est dans le moyen ou le long terme. Donc on transcende le primat court-termiste du présent et métaphysique du présent, pour parler comme Heidegger. Mais on le transcende sans pour autant aller chercher des valeurs supérieures et extérieures à l'humanité. Il s'agit des enfants, de nos enfants, des générations qui viennent.
Et pour le politique, c'est pas un égoïsme. C'est pas ses enfants à lui, c'est les enfants

0: en général. C'est les générations qui viennent. Et donc, on a de la transcendance, en un sens, mais pas de la transcendance au sens d'une extériorité par rapport à l'humain. On reste dans l'humanisme, c'est un deuxième humanisme, c'est pas un abandon de l'humanisme. Il y a du sacrifice. Il va falloir faire des sacrifices, évidemment, si on veut maintenir la protection sociale. Mais c'est pas le sacrifice de sa vie qu'on va nous demander ou qu'on doit nous demander. C'est simplement d'être capable, dans une logique de long-termisme, si je puis dire, de prendre en compte ceux que nous aimons le plus, ces générations qui viennent, ceux dont nous soucions le plus, pour, en effet, faire des sacrifices, peut-être travailler plus, que sais-je. Je ne vais pas entrer dans de la politique politicienne, mais il est certain que, dans le cadre de la mondialisation, si on veut défendre le même niveau de protection sociale, défendre ce mixte de liberté et de bien-être que nous avons créé dans nos vieux États-providence européens, il faudra faire quelques sacrifices. Mais pas le sacrifice de sa vie, ni le sacrifice de celle des autres. Pas de guerre de tranchées, pas de bombes atomiques. Voilà pourquoi cette révolution de l'amour, cette nouvelle vision morale du monde que j'essaie de décrire sous le nom de deuxième humanisme, nous propose véritablement, pas simplement sur le plan individuel, mais aussi sur le plan collectif et politique, une perspective, je crois, très profonde et très intéressante.
1: Le moment est venu de se quitter. Notre émission Radioactivité de ce jour était consacrée à l'éthique et nous. Notre guide était le philosophe de l'éducation Luc Ferry. Christophe Marchal, qui assurait la technique de cette émission, et Guy Carpure, votre serviteur, qui en signait l'animation et les choix musicaux, vous remercie de votre fidélité et vous donne rendez-vous à la semaine prochaine, même jour, même heure, pour un nouveau numéro de Radioactivité.

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0: Notre petite goutte de poésie entend réexplorer l'univers de Victor Hugo. Ce poète à l'œuvre monumentale, né en 1802 à Besançon, ascendant bourgeois du côté de sa mère, ancêtre paternel, paysan et ouvrier, mais cependant un père qui doit à la Révolution et à l'Empire d'être devenu le général Hugo, ennobli par le roi d'Espagne, Joseph Bonaparte. « Je veux être Chateaubriand ou rien », on connaît cette phrase légendaire, c'est ce que le jeune Hugo avait déclaré à l'âge de 14 ans, et il ne tarda pas à se lancer dans l'aventure poétique. À 20 ans, il a été couronné par l'Académie des Jeux Floraux, puis a fondé une revue littéraire. 8 ans plus tard, il devient le chef incontesté du mouvement romantique. La préface de Cromwell en 1827, Manifeste de la Nouvelle Vague, et le Triomphe d'Hernani en 1830 ont établi sa réputation. Et en 1845, Hugo, pair de France, aborde la politique. Il a publié jusqu'alors plusieurs pièces, un roman et une demi-douzaine de recueils poétiques. En 1851, son opposition à Louis Bonaparte le contraint à l'exil à Bruxelles, puis à Jersey et Guernesey, et il va passer près de 20 années de réclusion laborieuse où seront composées ses œuvres les plus importantes. En 1870, il rentre en France. Durant quelques années encore, il écrit et siège au Sénat et il mourra en 1885. Nous avons extrait de Feuilles d'automne ce poème dont les deux premiers vers sont illustres. Ce siècle avait 2 ans.
1: Ce siècle avait 2 ans. Rome remplaçait Sparte. Déjà Napoléon perçait sous Bonaparte. Et du premier consul déjà, par maint endroit, le front de l'empereur brisait le masque étroit. Alors, dans Besançon, vieille ville espagnole jetée comme la graine au gré de l'air qui vole, naquit un sang breton et lorrain à la fois, un enfant sans couleur, sans regard et sans voix. Si débile qu'il fût, ainsi qu'une chimère, abandonné de tous, excepté de sa mère, et que son cou ployé comme un frêle roseau fit faire, en même temps, sa bière et son berceau. Cet enfant que la vie effaçait de son livre et qui n'avait pas même au lendemain à vivre, c'est moi. Je vous dirai peut-être quelque jour qu'elle est pure, que de soins, que de vœux, que d'amour prodigués pour ma vie en naissant condamnée m'ont fait 2 fois l'enfant de ma mère obstinée. Ange qui sur 3 fils attaché à ses pas épandait son amour et ne mesurait pas. Oh l'amour d'une mère, amour que nul n'oublie, pain merveilleux qu'un Dieu partage et multiplie, table toujours servie au paternel foyer, chacun en a sa part et tous l'ont tout entier.
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Le musée Félicien Rops de Namur, situé 12 rue Fumal, n'est jamais avare de beaux rendez-vous culturels. Il vous propose du 11 avril au 27 septembre 2026 une exposition qui sort vraiment de l'ordinaire et qui a pour titre collectionné Victor Arouas et Félicien Rops. Ou ce qui rapproche l'un de l'autre, c'est que l'un est collectionneur et que l'autre est artiste. L'un collectionne et l'autre crée. Les deux sont aujourd'hui décédés, hélas, mais la veuve de Victor Arouas, prolongeant la collection de son mari défunt en 2010, a entrepris de mettre en dépôt au Musée Rops de Namur les 550 œuvres, oui, vous avez bien entendu, les 550 œuvres collectées, toutes estampillées Félicien Rops par son mari. Une aubaine, évidemment, pour notre Musée Rops de Namur. Rien n'est jamais cependant le fait du hasard, c'est que l'équipe du musée avait depuis de nombreuses années collaboré avec ce collectionneur britannique et de fil en aiguille, la confiance s'est installée. Et ce dépôt de 550 œuvres, dont 130 sont exposées pour cette exposition du 11 avril au 27 septembre, c'est un fabuleux cadeau pour le musée et pour les visiteurs d'ailleurs, qui vont pouvoir découvrir des œuvres jamais montrées ou si peu et qui feront le bonheur des fans de Félicien Rops. L'exposition collectionnée Victor Arouas et Félicien Rops est donc admirée du 11 avril 2026 au 27 septembre 2026 au musée Félicien Rops de Namur, 12 rue Fumal. Plus d'infos sur www.museerops.be où sont détaillées les diverses animations d'ailleurs qui tournent autour de cette exposition. Mais vous pouvez aussi contacter le musée au 080 776 755. 080 776 755 pour toute visite guidée par exemple. 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

Auditeur d'Equinox, je veux partager avec vous ce très beau témoignage, ce superbe récit écrit par Marie-Ève Ronvaux et intitulé « Le papillon et le violoncelle ». Jeudi, tandis que le quartier de la gare centrale chauffait à blanc, tandis que les clameurs de la résistance se réverbéraient sur les vitres du Parlement, tandis que les pales d'un hélicoptère cisaillaient les nuages, tandis que des autopompes se faisaient déborder par une météo plus violente encore, tandis que dans les rues s'affrontaient deux visions du monde, pendant tout ce temps-là, moi, oserais-je le dire, je jouais de la musique. Certes, je jouais et j'aimais cela. Mais pour être sincère, mon esprit n'était pas tout à fait serein. La coïncidence de calendrier qui superposait notre concert, prévu de longue date, à ce jour de lutte et de honte institutionnelle, ça ne m'allait qu'à moitié. Une part de moi aurait préféré être aux côtés des collègues pour faire nombre, pour faire front, mais ce n'était pas envisageable. Nous étions attendus dans une maison de repos pour y baptiser notre nouveau projet musical, la Ronde des prénoms. Deux sets de chansons, des reprises des années 60, 70, 80, destinées à ranimer quelques papillons dans le cœur des seniors. Des papillons, ça ne pèse pas grand-chose. Ça vole moins haut qu'un hélico, c'est moins lourd qu'une pancarte, mais malgré tout, ce n'est pas absolument rien. C'est du moins ce que je me répétais, tout en scrollant à la dérobée le fil des événements sur le portable. Sans doute, en vue de tailler ce petit roncier de culpabilité qui me grattait la gorge. Aujourd'hui, je peux le dire, ce n'était pas tout à fait rien, en effet. Dans cette institution, la doyenne des pensionnaires, une belle dame de 107 ans, vous avez bien entendu, 107 ans, était au premier rang. Or, cette femme adorait le violoncelle, depuis toujours. Elle avait rêvé d'en jouer et tremblait au son de sa voix, si humaine, disait-elle. Enfant, elle en avait réclamé un à chacun de ses anniversaires. Mais en lieu et place, elle ne reçut qu'un violon, ce qui ne la combla d'aucune manière. Pas d'interprétation hâtive, je ne fais que témoigner. Toujours est-il que je lui proposais de sentir le son du violoncelle avec sa main posée sur le dos de l'instrument. Initiée par l'archet, relayée par le chevalet, la vibration mit la table en mouvement, traversa l'âme, s'amplifia au creux de son intimité boisée, franchit l'église, se faufila dans la main de la vieille dame, merveilleuse main à la peau fine comme du parchemin, pour remonter le cours des canaux et rivières qui menaient jusqu'à son cœur. Là où, depuis plus d'un siècle, somnolait un petit papillon. Un papillon, ça ne pèse pas grand-chose. C'est plus léger qu'une matraque. Ça file moins vite qu'un spray gazeux, mais ça s'élèvera toujours plus haut que les paroles de certains ministres, les actes de certains policiers, les ambitions de certains présidents de parti. Éducation, culture et battement d'ailes de papillon, même combat, no pasaran. Récit signé Marie-Ève Ronvaux, qui possède de nombreuses cordes à son arc, à son violoncelle, dois-je dire. Enseignante à la Haute École de Bruxelles-Brabant, violoncelliste, géographe, compositrice, autrice à 16 heures. Une belle plume, à vrai dire. Merci Marie-Ève pour ce récit, en hommage aux milliers d'enseignants, de directions, d'élèves, d'étudiants, de parents, méprisés, bafoués, humilié, gazé, matraqué, un triste jeudi à Bruxelles. Toujours les artistes, poètes, écrivains, peintres, compositeurs, musiciens garderont la tête haute et résisteront au mépris, aux intimidations, parce qu'ils sont absolument indispensables pour sauvegarder un tant soit peu d'humanité, de solidarité et, in fine,
de démocratie. Merci à eux tous. Je vous fixe rendez-vous, chers auditeurs, la semaine prochaine pour un nouveau Tutti Crescendo, une nouvelle découverte musicale. À tous, belle semaine. Vigilance, résistance, Edgar Morin et tant d'autres.

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2: Un grand merci, monsieur Lucas-Ferry.
3: Les chroniques de Pierre Ose. 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
4: L'homme est son propre démon, un proverbe indien. De quoi est-il question dans ce bref impromptu? Il s'agit des tentations auxquelles les responsables de l'actualité ne peuvent pas résister. Les pressions de succomber aux démons peuvent être fortes, très fortes, de part et d'autre, pour tous et toutes. Elles peuvent s'imposer pour diverses raisons. 1. La demande des auditeurs et lecteurs qui se fait pressante car ils veulent connaître l'incongru et le dérangeant. Ne pas répondre risque de poser un problème de crédibilité aux médias concernés. Les démons sont chez nous, en nous. Ils font partie de nous et de notre nature. Oui, nous sommes nos propres démons. 2. La pression de la compétition qui, elle, ne résistera pas au démon de la vie collective et fera tout pour séduire et gagner au risque d'y perdre leurs âmes. 3. La séduction de la provocation et de l'interdit. Les démons nous ont toujours séduits, surtout lorsqu'ils résonnent en nous et stimulent nos instincts les plus ambigus. Reconnaissons que les démons qui nous hantent offrent bien des bénéfices, mais aussi des inconvénients. Les bénéfices, une citation d'Ibsen, « Vivre, c'est lutter contre les démons du cœur et du cerveau ». Oui, le piège des démons offre des gains directs et collatéraux à l'actu. Le renforcement de sa notoriété, la puissance du scoop qui fait peur, la reconnaissance des personnes avides de savoir, l'attraction du fait hors norme, l'attraction de nouveaux auditeurs. On attire de nouveaux auditeurs et lecteurs qui se laissent séduire par un appel à leur propre démon. Il a là un effet de résonance. Les inconvénients? Nous avons tous notre démon particulier qui nous chevauche et nous tourmente et il faut bien finir par le combattre, Daphné du Maurier. Les démons auxquels l'actu nous expose peuvent incontestablement nous nuire de façon critique, en nous encourageant dans nos passions négatives et parfois destructrices, nous détournant du savoir et de la connaissance saine et utile, nous confirmant dans nos addictions les plus nocives. Et puis, que serait-il d'une vie sans démons? Oui, que serait-elle cette vie sans démons? Sans raison de se battre et de se vaincre. Une vie sans remous et remise en question. Une vie banale, sans défi, sans challenge. Nous avons peut-être inventé nos démons pour une raison toute simple. Nous provoquer pour nous dépasser. Une citation pour conclure d'Edgar Allan Poe. Le démon du mal est l'un des instincts premiers du cœur humain. À bientôt, chers auditeurs. À bientôt.
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Bonsoir Namur, vous êtes bien sur Equinox 106 FM ou sur equinoxnamur.be pour le reste du monde. C'est Christophe qui vous souhaite la bienvenue dans le 34e numéro de Ce n'est que de la musique, l'émission qui ne manque pas d'air. Avant de démarrer, je dois vous rappeler que ce programme sera diffusé vendredi à 20h et le podcast disponible dès demain matin sur toutes les plateformes de téléchargement. Et puis vous pouvez aussi vous abonner au profil Instagram de l'émission @ce-n'est-que-de-la-musique. Cette semaine, c'est une émission un peu spéciale que je vous propose. Il y aura beaucoup plus de musique que d'habitude pour la simple raison qu'aujourd'hui, vous allez entendre deux titres de chaque décennie des années 50 aux années 2020. Pas de quart d'heure américain ce soir, mais chères auditrices et chers amateurs de voix féminine, vous n'y perdrez rien, car pour chaque décennie, il y aura un titre chanté par un homme et un autre chanté par une femme. La parité est intégralement respectée. Vous aurez aussi droit à quelques reprises, bien sûr, mais trêve de blabla, la première chanson colle parfaitement avec le concept du jour. Et c'est parti pour la 34e de Ce n'est que de la musique sur Equinox.

C'était les chats avec Doua Taiwan et sa figure sur High Risk Behavior, comportement à haut risque, le premier album des Australiens. Ce premier album est sorti le 27 mars 2020, donc à peu près à la pire période de tous les temps, quand on est un jeune groupe qui veut percer. Et pourtant, le premier album des chats a pointé à la 5e place des charts australiens, mais aussi à la 15e place du top album écossais. Mais on sait depuis longtemps, l'Écosse et l'Australie sont très liées question rock, notamment grâce aux frères Young. Il y a eu d'abord George Young qui avait fondé les Easy Beats. Les Easy Beats, grâce à qui l'Australie a eu son premier tube mondial, hein, c'est Friday on My Mind. Et puis, bien sûr, ensuite, il y a eu Angus et Malcolm qui ont monté AC/DC. AC/DC à qui les Chats ont rendu hommage fin 2020 avec le single AC/DC CD. Un hommage ultra court, 103 secondes très exactement, ultra court donc, mais diablement efficace. On continue avec les Small Faces, le groupe de Steve Marriott, Ronnie Lane et Ian McLagan, en direction 1968 avec Song of a Baker, une sorte de proto-hard rock qui figure sur un concept album très disparate. Je vais essayer de donner le titre de l'album sans trop me planter, Ogden's Not Gone Fleck, un album qui a été numéro 1 des ventes à l'été 68, notamment grâce au méga-tube Lazy Sunday. Alors sur cet album, on peut entendre des balades de psyché, de la soul, de la pop, et donc ce qui ressemble à du hard rock avant que Led Zeppelin ou encore Black Sabbath ne sortent leurs premiers albums. Les Small Faces, Song of a Baker, avec cette fois Ronnie Lane au micro.

Ça ressemblait fort à du rock britannique des années 80, genre Lloyd Cole and the Commotion, et pourtant ces anciens jeunes gens sont des Américains. C'était Let's Active, un nom de groupe qui veut pas dire grand chose puisqu'il est tiré d'un t-shirt vendu au Japon. Vous savez, c'est le genre de t-shirt mal traduit qui ne veut absolument rien dire. Un choix un peu malheureux que finalement les membres du groupe n'assumaient plus trop en interview, et qui en plus parfois était mal écrit sur les affiches de concert. Parfois Let's Active devenait Les Actives, ou bien Let's Dance. Alors faut dire que Bowie cartonnait avec Let's Dance en 83, pile au moment où Let's Active publiait son premier EP, un EP qui s'ouvrait avec Every Word Means No, la chanson que vous venez d'entendre. Je vous l'ai dit en info, les femmes ne seront pas absentes dans cette émission. Voici donc Sabine McCalla, une chanteuse américano-haïtienne qui a sorti son premier album Don't Call Me Baby en novembre dernier. Sabine McCalla vient de la Nouvelle-Orléans et elle s'est embarquée l'auditeur dans un voyage rétro qui ne sent absolument pas la poussière. Tout de suite, c'est Louisiana Hound Dog par Sabine McCalla dans Ce n'est que de la musique.

Et après Louisiana Houndog, je vous ai passé la mère du Houndog, ou plutôt sa mama, puisque c'était Big Mama Thornton avec They Call Me Big Mama, et on était en 1954. En décembre 52, celle qui n'était alors que Willie Mae Thornton est embauchée par Johnny Otis pour participer à une revue à l'Apollo Theater d'Harlem. La chanteuse n'avait pas encore sorti de tube, puisque Houndog avait déjà été enregistré, mais il faudra attendre février 53 pour que le public l'entende. Alors comme elle est inconnue, c'est à elle qu'on a demandé de démarrer le show, et elle s'est lancée dans une reprise de Have Mercy Baby de Billy Ward. Alors, il faut croire qu'elle s'est pas trop mal débrouillée, hein, car Willie Mae Thornton a eu droit à une standing ovation. Le public était totalement hystérique. Et il a fallu qu'on abaisse le rideau pour que Willie Mae Thornton puisse quitter la scène. Dès le lendemain, sur le fronton de l'Apollo Theater était inscrit en lettres rouges Big Mama Thornton, et désormais c'était elle la dernière à monter sur scène. C'était en quelque sorte le Big Bang pour Big Mama Thornton, et comme la vie est bien faite, on enchaîne avec le groupe islandais Bang Gang pour la première reprise de l'émission. Vous allez la reconnaître, j'en suis absolument certain.

C'était Keys to Your Heart par les 101ers, 101 comme 101, un groupe qui s'est formé à Londres en mai 74, quelle belle date, un groupe qui a cependant eu une très courte vie mais dont le chanteur fait partie des légendes du rock'n'roll. Alors si vous pensez avoir reconnu la voix de Joe Strummer, bravo, c'était bien lui. Les 101ers, c'est le premier groupe de Joe Strummer avant les Clash donc, c'était un honnête groupe de pub rock hein, qui a eu la chance de pouvoir sortir un 45 tours mais qui a eu la malchance de croiser la route des Sex Pistols. Enfin de la malchance, ça dépend pour qui. Le 3 avril 76, les 101ers font la première partie des Sex Pistols donc, et quand Joe Strummer entend les Pistols, il lui faut 5 secondes pour comprendre que son groupe était complètement dépassé et que le punk, c'était le futur, si je puis dire. Et Joe Strummer quitte alors immédiatement le groupe pour fonder des Clash avec Mick Jones et Paul Simonon. Ce qui fait que quand Keys to Your Heart, le premier 45 tours des 101ers, arrive dans les bacs, le groupe n'existe plus. Et maintenant, je vous propose Still in Hollywood, le premier single du groupe américain Concrete Blonde, un groupe dont la chanteuse et bassiste, mais aussi autrice-compositrice principale était Jeanette Napolitano, et qui, comme vous en doutez, elle était bien brune.

Depuis Hollywood, je vous emmenais en Suède avec Doris Svensson, qui a eu une carrière sous son seul prénom. Pendant un peu moins de 8 ans, elle a essayé de percer sans succès. Et c'est seulement dans les années 90, quand on a commencé à rééditer son seul album sorti en 70, que Doris a suscité l'intérêt chez les amoureux de pépites pop, rock et funk suédoises. Puis vous savez ce que c'est, hein, la frontière entre nostalgie et passé fantasmé n'est jamais très loin. Un journaliste du Sunday Times n'a pas hésité à déclarer que Doris, c'était comme si Björk avait eu Jimi Hendrix comme guitariste, rien que ça. En tout cas, celui qui va suivre a inspiré Jimi Hendrix, mais pas que, puisque Brian Jones, Chuck Berry, B.B. King, Benny Anderson, un des 2B d'Abba et compatriotes de Doris, tous ces gens-là se sont réclamés de l'héritage de Elmore James, puisque c'est d'Elmore James qu'il s'agit. Elmore James lui-même, un disciple de Robert Johnson. Il a d'ailleurs adapté le fameux Crossroad Blues de Robert Johnson pour en faire Standing at the Crossroad. C'était en 1954 et c'est maintenant dans Ce n'est que de la musique.

Vous êtes toujours sur l'école de la musique et après Elmore James, c'était le groupe Greenwood, des Canadiens qui venaient de Sherbrooke, ça se trouve dans la province du Québec, donc du côté francophone du Canada. Le groupe s'est formé en 2007 autour des frères Greenwood, Joey et Kim, tous les deux guitaristes et chanteurs. Ils ont sorti un excellent album de blues rock en 2010, hein, vous venez d'en avoir une idée, avec Green Money. Alors malheureusement, j'ai pas grand chose d'autre à vous raconter sur Greenwood, hein. Le groupe ne donne plus vraiment de nouvelles depuis la fin 2007, tout le monde a l'air de s'être embarqué sur d'autres projets. C'est pas très grave, ça va me permettre d'introduire le titre suivant, il est l'œuvre des Head Coaties. Alors pour celles et ceux qui suivent cette émission, j'ai évoqué les Head Coaties il y a deux semaines, hein, quand je vous ai passé une chanson d'Holly Golightly. Alors pour ceux qui n'étaient pas là, je rappelle que les Head Coaties, c'est le pendant féminin des Head Coats, un groupe de rock garage formé par l'anglais Billy Childish à la fin des années 80. Les Head Coaties ont publié 6 albums studio dans les 90s, dont Punk Girls en 97, un album qui contient quelques reprises, dont l'inénarrable Ça plane pour moi, mais aussi principalement des chansons écrites par Billy Childish, dont une qui porte carrément son nom, un poil mégalo le Billy.

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D'habitude, à ce moment de l'émission, on arrive à la séquence des reprises. Vous avez eu droit à une première reprise grâce à Cass Elliot, Mama Cass, qui s'est fait connaître avec les Mamas and Papas de 65 à 68, avant d'entamer une carrière solo. Et d'ailleurs, sur son premier album solo, Cass Elliot reprenait Dream, Little Dream of Me, un standard qui date de 1931, un standard qu'elle avait déjà repris avec les Mamas and Papas quelques mois plus tôt. Mais cette fois-ci, en solo, elle a eu beaucoup moins de succès. Et maintenant, on enchaîne avec une deuxième reprise consécutive. Elle est l'œuvre de Bess Ditto, l'emblématique figure de proue du groupe Gossip, mais cette fois c'est en solo qu'elle nous a offert sa version de I'm Alive, un titre écrit en 68 et popularisé par Johnny Thunder.

Après Best Ditto, c'était les Country Teasers avec Golden Apples, on était en 99. Les Country Teasers, c'était un groupe écossais qui a sorti 9 albums en une douzaine d'années autour de l'an 2000, hein, des

L'excellente chanteuse et guitariste américaine, aujourd'hui mariée à Derek Trucks, lui aussi guitariste et ancien membre du Allman Brothers Band de 1999 à 2014. Et tous les deux, ils ont fondé le Teleski Trucks Band, un groupe de blues, de rock éminemment respecté dans le milieu. Mais là, on va écouter Suzanne Tedeschi avant le Teleski Trucks Band, avec sa reprise de You Got the Silver des Stones. Et c'était en 2005 sur l'album Hope and Desire.

0: Et voilà, ce 34e numéro de Ce n'est que de la musique est désormais terminé. C'était une nouvelle fois un vrai plaisir de passer une heure avec vous sur l'antenne d'Equinox, la radio découverte. J'espère que ça vous a plu et que vous en voudrez encore la semaine prochaine, même heure, même endroit. Si vous avez des réactions ou des commentaires à propos de ce programme, vous pouvez toujours vous abonner à la page Instagram de Ce n'est que de la musique ou bien m'envoyer un mail à cenestquedelamusique@gmail.com, hein, ce n'est que de la musique tout attaché et sans apostrophe. On n'oublie pas la rediff, c'est le vendredi à 20h et sinon 7 jours sur 7, 24h sur 24. Les podcasts sont disponibles sur toutes les plateformes. Voilà, c'est fini pour aujourd'hui. On se retrouve mardi prochain à 17h. D'ici là, amusez-vous bien, restez fidèles à Equinox et allez dans la paix et la joie du rock'n'roll.
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1: Bonjour à tous et bienvenue à Jurassic Rock. Alors, une petite citation que j'ai trouvée quelque part, je vous la cite. Le rock est une religion, Elvis en fut le prophète, Dylan l'apôtre et Chuck Berry le législateur, celui qui a rédigé le code et les tables de la loi du rock'n'roll.
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1: Charles Edward Anderson Berry, dit Chuck Berry, est né en 1926. Alors, Chuck Berry découvre la musique dans l'église locale où il se rend régulièrement avec ses 6 frères et sœurs. Ses parents, en fait, font partie de la chorale. En 1944, il passe 3 ans dans une maison de correction pour vol à main armée. À sa sortie, il travaille en tant qu'ouvrier automobile, puis il prend des cours du soir pour devenir coiffeur. Il apprend la basse et la guitare jazz dans les clubs à Saint-Louis, dans le Missouri. Dans le même temps, il commence à composer des chansons qu'il peut enregistrer seul sur un petit magnétophone qu'il s'est procuré. Il devient coiffeur en 1951 alors qu'il n'a que 25 ans, et en 1952, il devient populaire grâce à un trio qu'il forme avec le pianiste Johnny Johnson et le batteur Herbie Hardy. Il joue du rhythm and blues, de la country et certains standards de Nat King Cole, un des modèles d'ailleurs de Chuck Berry.

On est toujours avec Chuck Berry. En 1954, il se rend à Chicago où, à la suite d'une audition, il décroche rapidement un contrat. Il est d'ailleurs remarqué par le bluesman Muddy Waters. En 1955, il enregistre Maybelline, le deuxième tube de l'histoire du rock and roll après Rock Around the Clock de Bill Haley, qui devient d'ailleurs un tube phénoménal et qui marquera d'ailleurs le début de 10 années de succès. De 1956 à 1960, il compose quelques-uns des plus grands morceaux, Johnny B. Goode, Sweet Little Sixteen. Son talent à la guitare, sa voix particulière et la qualité de ses textes en font un rival de premier ordre d'Elvis Presley et bien entendu de Little Richard.

n'aura pas besoin de vous dire que cette chanson a fait le tour du monde. Alors, Johnny B. Goode commence dans la rage avec un riff de guitare passé depuis longtemps à la postérité, et puis sur un rythme diabolique, Chuck Berry déroule l'histoire de Johnny, garçon de campagne, illettré devenu star de la guitare, enregistré dans les studios pendant l'hiver 57. Johnny B. Goode, un rêve qui fait corps avec le parcours de l'interprète de ce tube Bad Boy de Saint-Louis, Mississippi, passé d'un modeste salon de coiffure à la gloire internationale grâce à la musique. Retour au XXIe siècle avec une nouveauté, Richie Serrao qui nous interprète Lost Soul.

0: Alors un petit commentaire, en fait, bon, les spécialistes, vous savez que j'ai horreur des spécialistes, considèrent que cette chanson donc serait donc une façon, une sorte de reprise de Johnny B. Goode. Moi personnellement, je le trouve pas trop, mais bon, c'était comme ça. Il faut dire que si, tout ce qui arrivait des États-Unis était bien souvent réinterprété. Alors, la consécration suprême arrive en 1997, date à laquelle sont envoyées dans l'espace deux sondes du programme spatial Voyager de la NASA pour étudier les planètes externes au système solaire. Dans leur périple interstellaire, elles emportent avec elles le Voyager Golden Rocker, disque doré embarquant ce que la NASA a considéré comme the sound of the Earth, donc les sons de la Terre, en plus du mot bonjour traduit en 55 langues, ainsi que divers bruits d'animaux, figure une sorte de portrait musical de l'humanité. On y retrouve du Bach, du Mozart, du Beethoven et du Chuck Berry avec Johnny B. Goode. Et oui, vous rendez compte, ça circule quelque part dans l'univers. Et en effet, le seul morceau de rock'n'roll, c'est le seul morceau en fait à avoir été sélectionné par la NASA pour représenter donc la Terre auprès des extraterrestres. Vous imaginez un petit peu la tête qu'ils vont faire si un jour ils tombent là-dessus. Sa musique embarquée dans une mission, je rigole parce que c'est quand même assez drôle, sa musique embarquée dans une mission de la NASA est désormais devenue interstellaire. Et on écoute Maybelline. Allez, on est toujours avec Chuck Berry.
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0: On est toujours avec Chuck Berry qui avait élaboré son style à partir d'harmonies simples et répétitives et des textes entraînants ou drôles. Mais tout aussi simple, il a été influencé par la musique country, mais aussi et surtout par le blues, notamment Buddy Walters, chanteur et guitariste, qui a présenté Chuck Berry à Leonard Chess de Chess Record. Parmi les idoles de Chuck Berry, bien entendu, on compte aussi Nat King Cole, qu'on a écouté en début d'émission, ainsi que Louis Jourdan. Chuck Berry fut également un artiste particulier sur scène où il inventait certaines chorégraphies. Chuck Berry, surnommé Crazy Leg pour son jeu de jambes sans égal, donc avait créé le fameux duck wall ou le pas de canard. Maintenant, on retrouve Muddy Waters.
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1: Alors, ce fameux Pas de Canard qui a été repris par pas mal d'artistes, et notamment donc le guitariste d'AC/DC, Angus Young. Et cette façon de se déplacer consiste à avancer en sautillant sur une jambe tout en balançant l'autre en avant, la marche du canard ou le saut de l'air, ça dépend comment on le reprend. Une jambe donc repliée et l'autre tendue. Et il faut quand même le faire parallèle, bien entendu, au manche de la guitare. Ah oui, ça c'est aussi important. Un geste représentatif du rock'n'roll. Et bref, on retrouve notamment AC/DC maintenant.

Chuck Berry et ses caprices, les caprices d'un grand musicien. Alors Chuck Berry va retourner en prison au mois d'octobre 1961 car il est accusé d'avoir emmené une jeune prostituée à Page de 14 ans pour l'exploiter. Il sera accusé à tort de trafic humain et écopera d'une peine de 5 ans de prison dont il n'effectuera d'ailleurs que 20 mois et il sort en 1963. À sa sortie de prison, il apprend à son grand étonnement que ses chansons sont devenues des hits en Angleterre où elles sont reprises par deux groupes très appréciés du jeune public, des certains Beatles et Rolling Stones, comme plus tard d'ailleurs The Beach Boy ou Jimi Hendrix qui lui emprunte certains titres et s'inspire de lui notamment. En France, Eddie Mitchell et Johnny Hallyday l'ont intégré dans leur répertoire et Dieu sait qu'ils en ont pris pas mal de ses chansons. En 1963, il est très rare d'ailleurs à l'époque de voir des hits passer outre-Atlantique, seuls les groupes majeurs avaient cet honneur. Chuck Berry connaît enfin le succès tant attendu, des concerts à travers tout le pays et à l'étranger sont organisés. Il est enfin devenu la star qu'il désirait tant. Une chanson de Chuck Berry reprise donc par Eddie Mitchell, Détective Privé.

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C'est son frère que vous accusez. 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
1: Cependant, ce succès fulgurant met en avant une autre facette du personnage, son incroyable avarice. Lorsqu'il se déplaçait pour les différents concerts, il embauchait des groupes locaux censés connaître tout son répertoire pour ne pas payer les frais de déplacement et des logements. Ce qui donna lieu d'ailleurs à des concerts de très basse qualité. Le musicien en plus, donc je parle toujours de Chuck Berry, d'être avare, se trouvait également un maître chanteur et aurait, lors de plusieurs concerts, alors que la foule surexcitée demandait un rappel, Chuck Berry lui exigeait de l'argent au propriétaire de la salle sous peine de ne pas revenir sur scène et créer donc ainsi une émeute. Et oui, mais ça aussi c'est du Chuck Berry. Une nouveauté qui nous arrive directement d'Australie avec Corey Legge et le titre c'est Howling at the Moon.

Alors j'ai un ami que vous, enfin bon, les anciens doivent connaître, c'est donc Willy Lewis qui a été le batteur des Chats Sauvages et qui m'expliquait lors d'une interview que à chaque fois que Chuck Berry venait sur Paris en France, il demandait donc à Willy Lewis de l'accompagner en tant que batteur. Et un jour, donc ils sont allés donc alors je sais pas si c'était l'ORTF, enfin c'était dans les années oui début 60 et il devait donc se produire dans une émission en direct à la télévision. Mais Chuck Berry, avant de se produire, il voulait être payé. Alors, c'était pas du tout dans les habitudes, hein, les gens sont payés après. Mais lui avait dit, c'est pas compliqué, si vous ne me payez pas, je ne me produis pas. Donc, il a fallu qu'il se débrouille. Alors, ils sont allés chercher de l'argent liquide et tout, mais en tous les cas, ils l'ont payé avant de se produire. Et Willie Lewis m'expliquait aussi que quand il touchait de l'argent liquide, parce que visiblement, il touchait pas mal d'argent liquide, il cachait son argent dans ses chaussettes. Et oui, je n'invente pas, hein, c'est de Willie Lewis qui a été donc son batteur quand donc Chuck Berry venait en France. Une nouveauté Anniverse avec Mosquito Bay.

Le milieu des années 60 marque le coup d'arrêt de sa carrière. Son caractère exécrable vis-à-vis des musiciens qu'il emploie sur place, notamment Bruce Springsteen ou similaires, et qu'il sous-paye, ses prétentions salariales ainsi que de nombreux autres caprices ne l'aident pas. Mais le principal changement dans la vie de Chuck Berry est la disparition brutale de son talent de compositeur. Il ne connaîtra qu'un superbe sursaut en 1972 lors d'un concert à Manchester Art Festival où il enregistre My Ding-a-ling, une chanson ouvertement sexuelle qui lui permet de revenir au sommet. 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
1: Là, on vient d'écouter Carl Perkins avec un titre qui n'est pas souvent passé en radio, Pointed to Shoes. Et oui, malheureusement, on arrive déjà à la fin de cette émission. Donc, je vous rappelle que vous étiez en compagnie de JCV à Jurassic Rock. Et en ce qui concerne, et selon la formule consacrée, on se retrouve semaine prochaine, même heure, même endroit. En attendant, portez-vous bien et surtout, n'oubliez pas. But the rock never dies.
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